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1: Bonjour à toutes et tous. Olivier Faure a officialisé sa candidature. Le premier secrétaire du PS était l'invité du 20h de TF1. Alors que Raphaël Glucksmann, Jean-Luc Mélenchon sont déjà candidats à gauche, François Hollande pourrait aussi se présenter. Ségolène Royal ou Fabien Roussel ont aussi mentionné vouloir participer à l'élection. Olivier Faure s'est confié sur sa candidature. Écoutez.
2: S'il avait fallu se fier au sondage, Raymond Barre aurait été élu, Édouard Balladur l'aurait été aussi, Alain Juppé, François Fillon et j'en oublie. Rien ne se passe jamais comme prévu. Et donc la question qui est posée maintenant, c'est qui avance avec ses convictions. Moi je veux cette France plus juste. Je veux par exemple que quand on parle désormais de cette transformation écologique nécessaire, eh bien je veux qu'il ne soit plus possible de distribuer des dividendes quand l'entreprise ne s'engage pas résolument sur la voie de sa propre transformation écologique.
1: Olivier Faure a mentionné sur le plateau de TF1 vouloir augmenter le SMIC. Il souhaite plus de justice sociale également. Pendant ce temps, Gérald Darmanin affirme son soutien à Édouard Philippe. L'ancien Premier ministre souhaite une confédération de partis pour constituer une majorité politique à l'Assemblée en vue des législatives prévues après la présidentielle. De son côté, Gabriel Attal, en déplacement à Châlons en Champagne sur une foire agricole, n'a pas hésité à tacler Édouard Philippe, mentionnant sa campagne composée avec des idées d'il y a 20 ans. Fin de citation. Au Népal, toujours des milliers de disparus après la coulée de boue dévastatrice. Plus de 3000 personnes manquent à l'appel. Le bilan toujours provisoire fait état de 797 victimes au Népal et en Chine. À ce naufrage maintenant proche des côtes turques sur le territoire de Chypre du Nord, un navire qui transportait 267 personnes a coulé. 172 passagers ont été sauvés selon les secours. 7 personnes sont décédées. 23 restent portées disparues. Le capitaine et les membres de l'équipage ont été placés en garde à vue selon les autorités turques. On termine par le cyclisme. Sur la Vuelta, l'Espagnol Enric Mas s'est imposé lors de la 9e étape. Il hérite du maillot rouge suite à l'abandon de Tadej Pogacar. Fin de ce point sur l'actu. Merci de l'avoir suivi.
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1: Bonjour à toutes et tous. Olivier Faure a officialisé sa candidature. Le premier secrétaire du PS était l'invité du 20h de TF1. Alors que Raphaël Glucksmann, Jean-Luc Mélenchon sont déjà candidats à gauche, François Hollande pourrait aussi se présenter. Ségolène Royal ou Fabien Roussel ont aussi mentionné vouloir participer à l'élection. Olivier Faure s'est confié sur sa candidature. Écoutez.
2: S'il avait fallu se fier au sondage, Raymond Barre aurait été élu, Édouard Balladur l'aurait été aussi, Alain Juppé, François Fillon et j'en oublie. Rien ne se passe jamais comme prévu. Et donc la question qui est posée maintenant, c'est qui avance avec ses convictions. Moi je veux cette France plus juste. Je veux par exemple que quand on parle désormais de cette transformation écologique nécessaire, eh bien je veux qu'il ne soit plus possible de distribuer des dividendes quand l'entreprise ne s'engage pas résolument sur la voie de sa propre transformation écologique.
1: Olivier Faure a mentionné sur le plateau de TF1 vouloir augmenter le SMIC, il souhaite plus de justice sociale également. Pendant ce temps, Gérald Darmanin affirme son soutien à Édouard Philippe. L'ancien Premier ministre souhaite une confédération de partis pour constituer une majorité politique à l'Assemblée en vue des législatives prévues après la présidentielle. De son côté, Gabriel Attal, en déplacement à Châlons en Champagne sur une foire agricole, n'a pas hésité à tacler Édouard Philippe, mentionnant sa campagne composée avec des idées d'il y a 20 ans. Fin de citation. Au Népal, toujours des milliers de disparus après la coulée de boue dévastatrice. Plus de 3000 personnes manquent à l'appel. Le bilan toujours provisoire fait état de 797 victimes au Népal et en Chine. Ce naufrage maintenant proche des côtes turques sur le territoire de Chypre du Nord, un navire qui transportait 267 personnes a coulé. 172 passagers ont été sauvés selon les secours. 7 personnes sont décédées. 23 restent portées disparues. Le capitaine et les membres de l'équipage ont été placés en garde à vue selon les autorités turques. On termine par le cyclisme. Sur la Vuelta, l'Espagnol Enric Mas s'est imposé lors de la 9e étape. Il hérite du maillot rouge suite à l'abandon de Tadej Pogacar. Fin de ce point sur l'actu. Merci de l'avoir suivi.
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1: Bon lundi, bon réveil, il est 6h.
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1: C'est parti pour le premier réveil de cette nouvelle semaine sur Jordan FM. Soyez les bienvenus. Voici tout de suite le point sur les informations. Jordan FM. Et l'info, c'est tout de suite avec Sophie Fritsch. Bonjour Sophie.
2: Bonjour Sylvain, bonjour à tous. Plus de 200 personnes se sont rassemblées samedi place des droits de l'homme à Aurillac en hommage à Caroline Grandjean. Cette institutrice de Moussage s'était suicidée le 1er septembre 2025 après avoir été victime de menaces et d'insultes homophobes. Son épouse Christine Pacou a dénoncé une nouvelle fois les violences subies par Caroline et a appelé à retrouver leur auteur anonyme. Une enquête administrative avait par ailleurs conclu en février à une défaillance institutionnelle. L'avocat de Christine Pacou affirme que la responsabilité de l'administration a été reconnue et que l'enquête pour identifier le corbeau se poursuit. Selon le bilan provisoire publié par l'Observatoire du tourisme de Cantal Destination, le département a enregistré 1,9 million de nuitées entre le 4 juillet et le 22 août cet été, un volume en recul de 4,6% par rapport à 2025. D'après ces données issues de la téléphonie mobile, cette baisse s'explique par des séjours plus courts, malgré une hausse de près de 10% du nombre total de séjours et un bond de 15% de la clientèle étrangère. Côté retombées économiques, la dépense directe estimée résiste avec 143,5 millions d'euros, soit un léger repli de 1,9%. Le passage du Tour de France constitue le point haut de la saison touristique dans le Cantal. Jérôme Listello succède à Laurent Samy à la tête de la direction académique des services de l'éducation nationale du Cantal. Âgé de 48 ans, il prendra officiellement ses fonctions demain, après 4 ans directeur académique adjoint en Isère. Il a également été principal et proviseur après avoir enseigné l'EPS. Sa nomination est prévue pour une durée de 4 ans. Et puis le théâtre d'Aurillac dévoile sa saison 2026-2027, placée sous le slogan « Là où les émotions prennent relief ». Au programme, 42 spectacles avec du théâtre, de la danse, de l'opéra, de la chanson, du clown ou encore de la musique classique. 3 concerts au Sismographe, 6 résidences d'artistes et 4 spectacles hors les murs. Comme chaque année, le théâtre d'Aurillac propose 6 présentations de saison du 9 au 16 septembre. Les personnes présentes pourront acheter leur place pour les spectacles et la programmation est d'ores et déjà accessible sur le site théâtre.aurillac.fr. On poursuit ce Jordan Info avec l'actualité en France et dans le monde. Bonjour Emmanuel Lafond.
3: Bonjour à toutes et tous. Olivier Faure a officialisé sa candidature. Le premier secrétaire du PS était l'invité du 20h de TF1. Alors que Raphaël Glucksmann, Jean-Luc Mélenchon sont déjà candidats à gauche, François Hollande pourrait aussi se présenter. Ségolène Royal ou Fabien Roussel ont aussi mentionné vouloir participer à l'élection. Olivier Faure s'est confié sur sa candidature. Écoutez.
4: S'il avait fallu se fier au sondage, Raymond Barre aurait été élu, Édouard Balladur l'aurait été aussi, Alain Juppé, François Fillon et j'en oublie. Rien ne se passe jamais comme prévu. Et donc la question qui est posée maintenant, c'est qui avance avec ses convictions. Moi je veux cette France plus juste. Je veux par exemple que quand on parle désormais de cette transformation écologique nécessaire, eh bien je veux qu'il ne soit plus possible de distribuer des dividendes quand l'entreprise ne s'engage pas résolument sur la voie de sa propre transformation écologique.
3: Olivier Faure a mentionné sur le plateau de TF1 vouloir augmenter le SMIC, il souhaite plus de justice sociale également. Pendant ce temps, Gérald Darmanin affirme son soutien à Édouard Philippe. L'ancien Premier ministre souhaite une confédération de partis pour constituer une majorité politique à l'Assemblée en vue des législatives prévues après la présidentielle. De son côté, Gabriel Attal, en déplacement à Châlons en Champagne sur une foire agricole, n'a pas hésité à tacler Édouard Philippe, mentionnant sa campagne composée avec des idées d'il y a 20 ans. Fin de citation. Au Népal, toujours des milliers de disparus après la coulée de boue dévastatrice. Plus de 3000 personnes manquent à l'appel. Le bilan toujours provisoire fait état de 797 victimes au Népal et en Chine. À ce naufrage maintenant proche des côtes turques sur le territoire de Chypre du Nord, un navire qui transportait 267 personnes a coulé. 172 passagers ont été sauvés selon les secours. 7 personnes sont décédées. 23 restent portées disparues. Le capitaine et les membres de l'équipage ont été placés en garde à vue selon les autorités turques. On termine par le cyclisme. Sur la Vuelta, l'Espagnol Enric Mas s'est imposé lors de la 9e étape. Il hérite du maillot rouge suite à l'abandon de Tadej Pogacar. Fin de ce point sur l'actu. Merci de l'avoir suivi.
2: Merci beaucoup Emmanuel. Côté ciel pour ce lundi, quelques passages nuageux ponctuels sont de la partie aujourd'hui, mais les éclaircies l'emportent largement. La journée est calme et lumineuse. Nos températures affichent de 14 à 20 degrés ce matin. Les maximales seront comprises entre 19 et 25 degrés cet après-midi. On poursuit avec les courses qui ont lieu sur l'hippodrome de Saint-Cloud. 16 chevaux vont prendre le départ du quintet tout à l'heure vers 13h55. Et Jordan FM vous conseille de jouer aujourd'hui sur les 11, 6, 2, 7, 3, 8, 4 et As. 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

0: dans le Cantal, la Corrèze et le Lot. Pierre Demar sur Jordan FM.
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0: Merci de démarrer votre journée avec Jordan FM et avec les matinales. C'est parti, aujourd'hui, nous sommes lundi, nous sommes le 31 août. Et c'est parti pour une nouvelle saison ensemble chaque jour dans les matinales. Bonjour Charlotte.
2: Bonjour Sylvain, bonjour à tous.
0: On est content de vous retrouver, on espère que vous avez passé un bon mois d'août parce que nous, Charlotte, on a passé des semaines de vacances. On s'est retrouvés là il y a quelques jours pour préparer cette nouvelle saison sur Jordan FM. Et on s'était quittés fin juillet avec certains qui étaient déjà là et d'autres qui étaient déjà partis en vacances. On s'était quittés, Charlotte, en se disant que vous étiez plus nombreux à écouter Jordan FM et ça nous fait extrêmement plaisir. On démarre cette nouvelle saison en sachant que vous êtes au rendez-vous, vous avez rejoint la grande famille Jordan FM.
2: Ça nous fait extrêmement plaisir. Ah oui.
0: Tu as passé de bonnes vacances?
2: Très bien, et toi?
0: Ouais, je te trouve bien bronzé. À mon avis, t'es revenu un petit peu au dernier moment, toi.
2: Alors, c'est pas impossible.
0: D'accord.
2: Voilà, je vais pas te mentir.
0: T'as profité jusqu'au bout.
2: Exactement. Je me suis dit, allez, on se fait plaisir jusqu'au bout, quoi.
0: Parfait, tu as bien fait, ceci dit.
2: Ah, toi aussi, t'es pas mal, pour le coup.
0: Oui, c'est vrai, je me défends. Et encore, j'ai déjà perdu un petit peu, sache-le.
2: Ouais, tu sais que si on fait un concours tous les deux, t'es quand même plus bronzé que moi, quoi.
0: Oui, je suis pas forcément un exemple à suivre. On va démarrer cette nouvelle semaine ensemble sur Jordan FM avec le retour de nos petits rendez-vous. C'est-à-dire la roue des quiz, le quoi donc, la Twitter, le pourquoi du jour aussi, qui font partie de ces rendez-vous que vous appréciez chaque matin. On va retrouver tout ça, on aura nos infos pratiques, on aura de l'info toutes les 30 minutes, et ça, comme d'habitude, ça va se passer avec Sophie Fritsch. Et puis on va retrouver nos infos pratiques et la musique. Angèle, justement, pour commencer la journée avec Tu me regardes. Bon réveil avec Jordan FM.
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2: Malgré quelques passages nuageux ponctuels au programme aujourd'hui, ce sont les éclaircies qui l'emportent ce lundi et on profite d'une journée calme et lumineuse. Du côté de nos thermomètres, comptez de 14 à 20 degrés au meilleur de la matinée. Nos maximales cet après-midi seront comprises entre 19 et 25 degrés. 19 à Pierrefort, 22 à Aurillac, 25 degrés pour Boissé. Les rayons de soleil nous accompagnent également tout au long de la semaine. Nos thermomètres grimpent au fil des jours et ils dépassent de nouveau la trentaine de degrés au cours du prochain week-end.
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0: Michael Jackson dans les matinales.
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0: On vous souhaite un très bon réveil dans le Cantal, la Corrèze et le Lot. Aujourd'hui, nous parlons du Conseil départemental de l'accès au droit du Cantal qui organise une conférence en présence de François Molin. Ce sera le vendredi qui arrive, 4 septembre, 9h30, au Palais de Justice d'Aurillac.
2: Ouais, ancienne figure majeure de la magistrature française, François Molin a été procureur de la République de Paris. Il incarne la parole judiciaire lors des attentats 2015 avant de revenir procureur général près de la Cour de cassation. L'événement va se dérouler dans la grande salle d'audience du tribunal judiciaire d'Aurillac. La conférence sera suivie d'une séance de dédicace organisée en partenariat avec la librairie Point Virgule.
0: L'accès à la conférence est gratuit, mais ça nécessite une inscription préalable par courriel. L'adresse c'est noemie.anouzet. Ça s'écrit anouzet@justice.fr. Je vous redonne cette adresse, noemie.anouzet@justice.fr. Bon réveil, dans un instant ce sera notre horoscope avec Camille et tout de suite Bruno Mars sur Jordan FM.

0: est ensemble depuis 6h ce matin. Et si vous avez envie de savoir ce que vous réservent les astres, c'est parti.
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2: Bonjour à tous, on commence votre horoscope de ce lundi 31 août par les béliers. Vous avez besoin de vous amuser, de sortir de votre quotidien, vous redonnerez ainsi un second souffle à vos relations. Taureau, un changement dans votre vie amicale se prépare. Votre force d'adaptation est votre plus bel atout. Gémeaux, vous manquez de confiance en vous alors que vous ne devriez absolument pas. Les cancers, en vous faisant une proposition inattendue, votre moitié vous surprend, son attitude vous étonne. Lion, ne suivez pas vos impulsions, demandez plutôt un conseil avisé. Vierge, évitez les discussions d'argent, cela pourrait être un sujet plutôt fâcheux. Balance, c'est un bon moment pour apprendre à travers le jeu et pour écouter des histoires divertissantes ou spectaculaires. Scorpion, votre philosophie vous rend plus sociable avec les autres. Il y a de la bonne humeur au programme. Sagittaire, vous aurez plus de facilité à donner votre attention et votre écoute à vos interlocuteurs. Capricorne, vos forces morales sont en hausse, vous rendra la vie plus agréable, vous aidera à renforcer votre énergie. Verseau, c'est une journée propice aux rencontres, aux flirts et à la créativité. Et enfin les poissons, vous faites preuve d'une grande créativité tout au long de cette journée riche en découvertes. Je vous souhaite à tous une très belle journée.

0: très bon réveil avec Jordan FM.
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0: On va lancer la roue des quiz dans un instant pour ce lundi matin. On va surtout refaire tout de suite un point sur les informations du jour. Et l'info, c'est tout de suite avec Sophie Fritsch. Bonjour Sophie.
2: Bonjour Sylvain, bonjour à tous. À partir d'aujourd'hui et jusqu'au 12 décembre, la ligne TER entre Aurillac et Brive sera totalement fermée. Cette interruption de près de 4 mois doit permettre de rénover la voie, avec notamment le renouvellement des rails, des traversées, du ballast. L'objectif est de maintenir les performances actuelles de la ligne et d'éviter de futures limitations de vitesse. Des bus de remplacement sont donc prévus avec des horaires différents de ceux des trains. D'un coût de près de 12 millions d'euros, l'État prend en charge 81% du montant des travaux. Le reste est partagé entre la région Auvergne-Rhône-Alpes et la SNCF. Selon le bilan provisoire publié par l'Observatoire du tourisme de Cantal Destination, le département a enregistré 1,9 million de nuitées entre le 4 juillet et le 22 août cet été, un volume en recul de 4,6% par rapport à 2025. D'après ces données issues de la téléphonie mobile, cette baisse s'explique par des séjours plus courts, malgré une hausse de près de 10% du nombre total de séjours et un bond de 15% de la clientèle étrangère. Côté retombées économiques, la dépense directe estimée résiste avec 143,5 millions d'euros, soit un léger repli de 1,9%. Le passage du Tour de France constitue le point haut de la saison touristique dans le Cantal. Jérôme Listello succède à Laurent Samy à la tête de la direction académique des services de l'éducation nationale du Cantal. Âgé de 48 ans, il prendra officiellement ses fonctions demain, après 4 ans directeur académique adjoint en Isère. Il a également été principal et proviseur après avoir enseigné l'EPS. La nomination est prévue pour une durée de 4 ans. Et puis le Théâtre d'Aurillac dévoile sa saison 2026-2027, placée sous le slogan « Là où les émotions prennent relief ». Au programme, 42 spectacles avec du théâtre, de la danse, de l'opéra, de la chanson, du clown ou encore de la musique classique. 3 concerts au Sismographe, 6 résidences d'artistes et 4 spectacles hors les murs. Comme chaque année, le Théâtre d'Aurillac propose 6 présentations de saison du 9 au 16 septembre. Les personnes présentes pourront acheter leur place pour les spectacles et la programmation est d'ores et déjà accessible sur le site théâtre.aurillac.fr. On poursuit ce Jordan Info avec l'actualité en France et dans le monde. Bonjour Emmanuel Lafond.
3: Bonjour à toutes et tous. Olivier Faure a officialisé sa candidature. Le premier secrétaire du PS était l'invité du 20h de TF1. Alors que Raphaël Glucksmann, Jean-Luc Mélenchon sont déjà candidats à gauche, François Hollande pourrait aussi se présenter. Ségolène Royal ou Fabien Roussel ont aussi mentionné vouloir participer à l'élection. Olivier Faure s'est confié sur sa candidature. Écoutez.
4: S'il avait fallu se fier au sondage, Raymond Barre aurait été élu, Édouard Balladur l'aurait été aussi, Alain Juppé, François Fillon et j'en oublie. Rien ne se passe jamais comme prévu. Et donc la question qui est posée maintenant, c'est qui avance avec ses convictions. Moi je veux cette France plus juste. Je veux par exemple que quand on parle désormais de cette transformation écologique nécessaire, eh bien je veux qu'il ne soit plus possible de distribuer des dividendes quand l'entreprise ne s'engage pas résolument sur la voie de sa propre transformation écologique.
3: Olivier Faure a mentionné sur le plateau de TF1 vouloir augmenter le SMIC, il souhaite plus de justice sociale également. Pendant ce temps, Gérald Darmanin affirme son soutien à Édouard Philippe. L'ancien Premier ministre souhaite une confédération de partis pour constituer une majorité politique à l'Assemblée en vue des législatives prévues après la présidentielle. De son côté, Gabriel Attal, en déplacement à Châlons en Champagne sur une foire agricole, n'a pas hésité à tacler Édouard Philippe, mentionnant sa campagne composée avec des idées d'il y a 20 ans. Fin de citation. Au Népal, toujours des milliers de disparus après la coulée de boue dévastatrice. Plus de 3000 personnes manquent à l'appel. Le bilan toujours provisoire fait état de 797 victimes au Népal et en Chine. Ce naufrage maintenant proche des côtes turques sur le territoire de Chypre du Nord, un navire qui transportait 267 personnes a coulé. 172 passagers ont été sauvés selon les secours. 7 personnes sont décédées. 23 restent portées disparues. Le capitaine et les membres de l'équipage ont été placés en garde à vue selon les autorités turques. On termine par le cyclisme. Sur la Vuelta, l'Espagnol Enric Mas s'est imposé lors de la 9e étape. Il hérite du maillot rouge suite à l'abandon de Tadej Pogacar. Fin de ce point sur l'actu. Merci de l'avoir suivi.
2: Merci beaucoup Emmanuel. Côté ciel pour ce lundi, quelques passages nuageux ponctuels sont de la partie aujourd'hui, mais les éclaircies l'emportent largement. La journée est calme et lumineuse. Nos températures affichent de 14 à 20 degrés ce matin. Maximales seront comprises entre 19 et 25 degrés cet après-midi. On poursuit avec les courses qui ont lieu sur l'hippodrome de Saint-Cloud. 16 chevaux vont prendre le départ du quintet tout à l'heure vers 13h55. Et Jordan FM vous conseille de jouer aujourd'hui sur les 11, 6, 2, 7, 3, 8, 4 et As. les 11, 6, 2, 7, 3, 8, 4 et As.
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0: pendant 8 ans, 7 mois et 6 jours non-stop. Je produirai suffisamment d'énergie pour faire quoi? Pour chauffer une tasse de café ou pour allumer une ampoule pendant une heure?
1: Chauffer une tasse de café?
0: Non, allumer une ampoule pendant une heure.
1: Ah ouais? Ouais. Okay.
0: Pas très efficace de crier pendant 8 ans, 7 mois, 6 jours, ça ne servirait strictement à rien.
1: Ah, c'est clair.
0: Deuxième question, sur l'ensemble des scientifiques, quel est le pourcentage de femmes? Est-ce qu'il y a 18,7% de l'ensemble des scientifiques qui sont des femmes ou 13,5%?
1: Il n'y en a pas beaucoup dans tous les cas.
0: C'est vrai.
1: 18,5? 18,7. Ouais.
0: C'est une bonne réponse.
1: Ouais.
0: Voici la troisième question. Avec tout le graphite contenu dans un crayon de papier, H2B, B2O, HG, je sais pas quoi.
1: H2O, tous... allons-y. Hein.
0: Ce graphite contenu dans un crayon de papier, on pourrait tracer une ligne de combien de kilomètres avec? 26 kilomètres ou 56 kilomètres?
1: 56.
0: 26 kilomètres.
1: Ça dépend de la taille du crayon.
0: Ce qui est déjà pas mal quand même. Tu t'imagines, comme ça, à l'arrière d'une voiture, à tenir ton crayon de papier sur la route et comme ça pendant 26 kilomètres.
1: Quelqu'un l'a fait, de toute évidence.
0: De toute évidence, effectivement. Voici Charlotte, la quatrième question, tu n'as plus le droit à l'erreur. La plus grosse pépite d'or au monde, elle pesait 37 kilos ou 71 kilos?
1: Ah. 37.
0: 37. Et non, je suis navré, elle pesait 71 kilos.
1: C'est, ouf.
0: C'est perdu pour aujourd'hui. Voici la dernière question avec cette étude qui révèle que 95% des gynécologues sont des hommes. Est-ce vrai ou est-ce faux?
1: Combien tu dis?
0: 95%.
1: Ça fait beaucoup quand même. Bah, c'est vrai.
0: C'est vrai? Eh bien non, là encore une fois, c'est perdu, puisque seulement 85% des gynécologues seraient des hommes. Charlotte, je suis navré pour ce premier quiz de la saison, c'est perdu.
1: Ouais, complètement.
0: Restez avec nous, dans un instant, ce sera la météo, et puis ce sera M. Pokora également, on écoutera Reflet dans la suite de nos matinales. Bon réveil.
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2: Malgré quelques passages nuageux ponctuels au programme aujourd'hui, ce sont les éclaircies qui l'emportent ce lundi et on profite d'une journée calme et lumineuse. Du côté de nos thermomètres, comptez de 14 à 20 degrés au meilleur de la matinée. Nos maximales cet après-midi seront comprises entre 19 et 25 degrés. 19 pour Mauriac, 22 pour Saint-Simon, 25 degrés pour Mont-Salvy. Les rayons de soleil nous accompagnent également tout au long de la semaine. Nos thermomètres grimpent au fil des jours et ils dépassent de nouveau la trentaine de degrés au cours du prochain week-end.
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0: Les matinales pour ce premier jour de la semaine, ce jour de reprise de rentrée. Et nous vous emmenons à Tulle aujourd'hui, la cité de l'accordéon et des patrimoines qui consacre son exposition temporaire de la saison estivale à l'une des figures majeures de l'instrument en France, Joss Baselli. À l'occasion du centenaire de sa naissance, l'exposition Joss Baselli 1000 vies retrace le parcours de cet artiste aux multiples facettes.
2: Accordéoniste de jazz et soliste reconnu aux États-Unis sous le nom de Joe Basil, il fut également un compositeur prolifique pour la télévision et le cinéma, ainsi que l'accompagnateur attitré de grandes voix de la chanson française, de Barbara à Renaud. Pour illustrer cette carrière, le parcours de visite réunit des archives photographiques familiales, des documents inédits et plus d'une vingtaine de pistes sonores pour s'immerger dans son univers musical.
0: Cette exposition, elle est ouverte au public jusqu'au 27 septembre prochain. Elle est à voir du mercredi au dimanche de 10h à 18h. Alors pour avoir des détails sur les tarifs, les visites commentées ainsi que les ateliers, rendez-vous sur le site citedelaccordéon.com. On va dans un instant parler d'informations, mais aussi retrouver le programme télé de ce soir. Et pour la musique, voici Ed Sheeran, maintenant sur

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2: Bonjour, une petite sélection télé pour votre soirée du lundi 31 août sur TF1 Camping Paradis, série avec Laurent Ronac. Sur France 2, Le Rouge et le Noir, série avec Victor Belmondo et Virginie Ledoyen. En 1828, la monarchie restaurée vacille, une nouvelle révolution gronde. Dans cette France troublée, Julien Sorel, pauvre fils de charpentier, est prêt à tout pour s'élever socialement. Sur France 3, Le Bon, la Brute et le Truand, film réalisé par Sergio Leone. Sur W9, Seul sur Mars, film avec Matt Damon. Lors d'une expédition sur Mars, l'astronaute Mark Watney est laissé pour mort par ses coéquipiers, mais Marc a survécu et il est désormais seul, sans moyen de repartir sur une planète hostile. Sur France 4, Folle Amanda, pièce de théâtre avec Michel Bernier. Sur France 5, Burning Man, le désert de tous les possibles, documentaire. Chaque année depuis 1986, au cœur du désert du Nevada, surgit une ville éphémère, Black Rock City, qui accueille le Burning Man, un rassemblement de 80 000 personnes. Et puis sur M6, L'amour est dans le pré, présenté par Karine Le Marchand. Très belle soirée télé à tous.

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1: Et c'est lundi aujourd'hui, bon courage pour cette nouvelle semaine qui démarre dans un instant, notre quoi donc, et tout de suite le point sur les informations. L'info c'est tout de suite avec Sophie Fritsch. Bonjour Sophie.
2: Bonjour Sylvain, bonjour à tous. Plus de 200 personnes se sont rassemblées samedi place des droits de l'homme à Aurillac en hommage à Caroline Grandjean. Cette institutrice de Moussage s'était suicidée le 1er septembre 2025 après avoir été victime de menaces et d'insultes homophobes. Son épouse Christine Pacou a dénoncé une nouvelle fois les violences subies par Caroline et a appelé à retrouver leur auteur anonyme. Une enquête administrative avait par ailleurs conclu en février à une défaillance institutionnelle. L'avocat de Christine Pacou affirme que la responsabilité de l'administration a été reconnue et que l'enquête pour identifier le corbeau se poursuit. Selon le bilan provisoire publié par l'Observatoire du tourisme de Cantal Destination, le département a enregistré 1,9 million de nuitées entre le 4 juillet et le 22 août cet été, un volume en recul de 4,6% par rapport à 2025. D'après ces données issues de la téléphonie mobile, cette baisse s'explique par des séjours plus courts, malgré une hausse de près de 10% du nombre total de séjours et un bond de 15% de la clientèle étrangère. Côté retombées économiques, la dépense directe estimée résiste avec 143,5 millions d'euros, soit un léger repli de 1,9%. Le passage du Tour de France constitue le point haut de la saison touristique dans le Cantal. Jérôme Listello succède à Laurence Amy à la tête de la direction académique des services de l'éducation nationale du Cantal. Âgé de 48 ans, il prendra officiellement ses fonctions demain, après 4 ans directeur académique adjoint en Isère. Il a également été principal et proviseur après avoir enseigné l'EPS. La nomination est prévue pour une durée de 4 ans. Et puis le théâtre d'Aurillac dévoile sa saison 2026-2027 placée sous le slogan « Là où les émotions prennent relief ». Au programme, 42 spectacles avec du théâtre, de la danse, de l'opéra, de la chanson, du clown ou encore de la musique classique. 3 concerts au Sismographe, 6 résidences d'artistes et 4 spectacles hors les murs. Comme chaque année, le théâtre d'Aurillac propose 6 présentations de saison du 9 au 16 septembre. Les personnes présentes pourront acheter leur place pour les spectacles et la programmation est d'ores et déjà accessible sur le site théâtre.aurillac.fr. On poursuit ce Jordan Info avec l'actualité en France et dans le monde. Bonjour Emmanuel Lafont.
3: Bonjour à tous. C'était une annonce attendue. Olivier Faure est bien candidat à l'élection présidentielle de 2027. Le premier secrétaire du PS l'a annoncé hier soir sur le plateau du 20h de TF1. Il a affirmé avoir une obsession, que Marine Le Pen n'arrive pas à l'Élysée. Olivier Faure a également précisé qu'il participerait à la primaire social-démocrate organisée par le PS et Place Publique. Il devra faire face pour l'instant à Raphaël Glucksmann, Jérôme Gadge, Philippe Brun et Ségolène Royal. Une nouvelle cyberattaque contre les services de l'État. Le site Zéro Logement Vacant, rattaché au ministère de la Ville, était inaccessible hier. Le groupe Zero Bytes est déjà à l'origine du piratage des données du fisc révélé mi-août, serait derrière cette opération. Les hackers affirment avoir récupéré près de 149 millions d'enregistrements bruts sur la plateforme. Le président d'une association LGBT+, violemment agressé à Paris. Les faits se sont déroulés dans la nuit de vendredi à samedi à la sortie d'un bar dans le quartier du Marais. La victime a été gravement blessée, notamment après un jet de bouteille. Un suspect a été interpellé. Selon le parquet, il était sous l'influence de l'alcool. La guérilla colombienne de l'EMC revendique l'enlèvement du soldat de la Légion étrangère française. Ce groupe est la principale dissidence des ex-FARC aujourd'hui dissous. Le caporal a été pris en otage début août alors qu'il était en permission dans son pays. Ses ravisseurs assurent qu'il est en vie. Près d'une quinzaine de personnes sont toujours recherchées en Arizona. Une importante crue soudaine est survenue samedi dans le célèbre parc national du Grand Canyon dans l'ouest des États-Unis. Des vidéos tournées par des randonneurs montrent un torrent d'eau boueuse déferlant le long d'un sentier. Le football et Monaco frappent fort en Ligue 1. L'ASM s'impose 2-0 face à l'OM dans le choc de la clôture de la deuxième journée. Monaco qui prend la tête du championnat. Dans les autres rencontres, le Paris FC a battu Nice 3-0. Le Stade Rennais lui domine Le Mans 3-2. Et puis on termine en tennis. Ses premiers coups de tonnerre à l'US Open. Novak Djokovic est éliminé dès le premier tour. Le Serbe vient de s'incliner d'entrée en 5-7 contre l'Argentin Navone. Excellent début de journée à tous.
2: Merci beaucoup Emmanuel. Côté ciel pour ce lundi, quelques passages nuageux ponctuels sont de la partie aujourd'hui, mais les éclaircies l'emportent largement. La journée est calme et lumineuse. Nos températures affichent de 14 à 20 degrés ce matin. Nos maximales seront comprises entre 19 et 25 degrés cet après-midi. On poursuit avec les courses qui ont lieu sur l'hippodrome de Saint-Cloud. 16 chevaux vont prendre le départ du Quintet tout à l'heure vers 13h55. 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Les 11, 6, 2, 7, 3, 8, 4 et As.
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0: Nous allons à présent découvrir le quoi donc dans ce rendez-vous. Le quoi donc, c'est très simple. Charlotte va, jour après jour, nous préparer une question. Avec cette question qu'elle va nous poser, bah vous devrez trouver la bonne réponse. Moi, je suis tranquille pendant toute la saison, je ne vais pas faire grand-chose. C'est vous qui allez devoir trouver cette bonne réponse. Vous pourrez nous écrire, bien sûr, vous aurez quelques minutes pour le faire. Charlotte, on découvre ensemble le quoi donc de ce lundi.
2: Cet animal ne bâille pas. Mais cet animal, c'est quoi donc ?
0: Allez-y pour vos propositions. Vous avez donc quelques minutes pour le faire. Vous avez peut-être pensé déjà à un animal. Vous connaissez peut-être la bonne réponse. Ça nous intéresse. Charlotte, une seconde fois, redonne-nous le quoi donc ?
2: Cet animal ne bâille pas. Mais cet animal, c'est quoi donc ?
0: Rendez-vous maintenant sur la page Facebook Jordan FM. Vous avez quelques minutes pour nous écrire. C'est évidemment sur cette page Facebook que vous pouvez laisser votre prénom et votre proposition de réponse. On découvre ça après les infos de 7h30. Et puis dans un instant, on écoutera Queen pour le retour de la musique dans les matinales.
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2: Malgré quelques passages nuageux ponctuels au programme aujourd'hui, ce sont les éclaircies qui l'emportent ce lundi et on profite d'une journée calme et lumineuse. Du côté de nos thermomètres, comptez de 14 à 20 degrés au meilleur de la matinée. Nos maximales cet après-midi seront comprises entre 19 et 25 degrés. 19 à Pierrefort, 22 à Aurillac, 25 degrés pour Boissé. Les rayons de soleil nous accompagnent également tout au long de la semaine. Nos thermomètres grimpent au fil des jours et ils dépassent de nouveau la trentaine de degrés au cours du prochain week-end.
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1: Bon courage pour la reprise, bon réveil, bienvenue, c'est lundi, nous sommes le 31 août et nous parlons des virades de l'espoir. Journée nationale de loisirs, de mobilisation et de collecte partout en France qui permettent à tous de lutter contre la mucoviscidose qui reste une maladie, on le rappelle, incurable. Et dans le Cantal, pendant 34 ans, Odette Lacombe a organisé la virade de Saint-Martin-Valmeroux dès la première année de greffe de sa fille, Sophie, qui était la toute première patiente transplantée pulmonaire en France à l'hôpital de la Timone à Marseille. En septembre 2023, Odette avait transmis l'organisation à Solène, patiente transplantée foie poumon en janvier 2023. Et donc la troisième édition de la virade de l'espoir éco-citoyenne va se dérouler le dimanche 27 septembre. Ce sera au complexe sportif de Pérols.
3: Plusieurs parcours de rando pédestres et cyclos seront proposés, accessibles à tous. Et puis de nombreuses animations seront assurées pour les petits et les grands. Escalade, zumba, démo de twirling, pom-pom-pom, danse folklorique. Un chalet de surprise sera en place. Chaque jeton acheté lors de la journée est gagnant. Un lot par jeton. L'argent récolté est ainsi reversé à l'association Vaincre la mucoviscidose.
1: Et il sera évidemment possible de faire un don avec une déduction fiscale à hauteur de 66% des impôts. Toutes les infos, vous les avez sur la page Facebook Virade de l'Espoir Cantal. Journée festive, conviviale pour donner et partager de son souffle en soutien à tous ceux qui en manquent. Ce sera donc le 27 septembre prochain. Bon réveil avec Jordan FM, bien sûr. Dans un instant, l'horoscope signe par signe. L'info à 7h30, on y parlera. Météo notamment et pronostic hippique. Mais pour l'instant, voici Coldplay, Hymn for the Weekend dans les matinales de ce lundi, Jordan FM.

0: réveil, bon début de journée avec Jordan FM. Voici les prédictions des astres. C'est tout de suite avec votre horoscope signé par signe.
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2: Bonjour à tous, on commence votre horoscope de ce lundi 31 août par les béliers. Vous avez besoin de vous amuser, de sortir de votre quotidien. Vous redonnerez ainsi un second souffle à vos relations. Taureau, un changement dans votre vie amicale se prépare. Votre force d'adaptation est votre plus bel atout. Gémeaux, vous manquez de confiance en vous alors que vous ne devriez absolument pas. Les cancers, en vous faisant une proposition inattendue, votre moitié vous surprend, son attitude vous étonne. Lion, ne suivez pas vos impulsions, demandez plutôt un conseil avisé. Vierge, évitez les discussions d'argent, cela pourrait être un sujet plutôt fâcheux. Balance, c'est un bon moment pour apprendre à travers le jeu et pour écouter des histoires divertissantes ou spectaculaires. Scorpion, votre philosophie vous rend plus sociable avec les autres. Il y a de la bonne humeur au programme. Sagittaire, vous aurez plus de facilité à donner votre attention et votre écoute à vos interlocuteurs. Capricorne, vos forces morales sont en hausse, vous rendra la vie plus agréable, vous aidera à renforcer votre énergie. Verseau, c'est une journée propice aux rencontres, aux flirts et à la créativité. Et enfin les poissons, vous faites preuve d'une grande créativité tout au long de cette journée riche en découvertes. Je vous souhaite à tous une très belle journée.
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0: Bon lundi à tous, il est 7h30, la réponse à notre quoi donc du jour dans un instant et ce sera juste après les informations. Toute l'information avec Sophie Fritsch. Bonjour Sophie.
2: Bonjour Sylvain, bonjour à tous. À partir d'aujourd'hui et jusqu'au 12 décembre, la ligne TER entre Aurillac et Brive sera totalement fermée. Cette interruption de près de 4 mois doit permettre de rénover la voie avec notamment le renouvellement des rails, des traversées du ballast. L'objectif est de maintenir les performances actuelles de la ligne et d'éviter de futures limitations de vitesse. Des bus de remplacement sont donc prévus avec des horaires différents de ceux des trains. D'un coût de près de 12 millions d'euros, l'État prend en charge 81% du montant des travaux. Le reste est partagé entre la région Auvergne-Rhône-Alpes et la SNCF. Selon le bilan provisoire publié par l'Observatoire du tourisme de Cantal Destination, le département a enregistré 1,9 million de nuitées entre le 4 juillet et le 22 août cet été, un volume en recul de 4,6% par rapport à 2025. D'après ces données issues de la téléphonie mobile, cette baisse s'explique par des séjours plus courts, malgré une hausse de près de 10% du nombre total de séjours et un bond de 15% de la clientèle étrangère. Côté retombées économiques, la dépense directe estimée résiste avec 143,5 millions d'euros, soit un léger repli de 1,9%. Le passage du Tour de France constitue le point haut de la saison touristique dans le Cantal. Jérôme Listello succède à Laurence Amy à la tête de la direction académique des services de l'éducation nationale du Cantal. Âgé de 48 ans, il prendra officiellement ses fonctions demain, après 4 ans directeur académique adjoint en Isère. Il a également été principal et proviseur après avoir enseigné le PS. La nomination est prévue pour une durée de 4 ans. Et puis le Théâtre d'Aurillac dévoile sa saison 2026-2027 placée sous le slogan « Là où les émotions prennent relief ». Au programme, 42 spectacles avec du théâtre, de la danse, de l'opéra, de la chanson, du clown ou encore de la musique classique. 3 concerts au Sismographe, 6 résidences d'artistes et 4 spectacles hors les murs. Comme chaque année, le Théâtre d'Aurillac propose 6 présentations de saison du 9 au 16 septembre. Les personnes présentes pourront acheter leur place pour les spectacles et la programmation est d'ores et déjà accessible sur le site théâtre.aurillac.fr. On poursuit ce genre d'infos avec l'actualité en France et dans le monde. Bonjour Emmanuel Lafont.
3: Bonjour à tous. C'était une annonce attendue. Olivier Faure est bien candidat à l'élection présidentielle de 2027. Le premier secrétaire du PS l'a annoncé hier soir sur le plateau du 20h de TF1. Il a affirmé avoir une obsession, que Marine Le Pen n'arrive pas à l'Élysée. Olivier Faure a également précisé qu'il participerait à la primaire social-démocrate organisée par le PS et Place Publique. Il devra faire face pour l'instant à Raphaël Glucksmann, Jérôme Gadge, Philippe Brun et Ségolène Royal. Une nouvelle cyberattaque contre les services de l'État. Le site Zéro Logement Vacant, rattaché au ministère de la Ville, était inaccessible hier. Le groupe Zero Bytes est déjà à l'origine du piratage des données du fisc révélé mi-août, serait derrière cette opération. Les hackers affirment avoir récupéré près de 149 millions d'enregistrements bruts sur la plateforme. Le président d'une association LGBT+, violemment agressé à Paris. Les faits se sont déroulés dans la nuit de vendredi à samedi à la sortie d'un bar dans le quartier du Marais. La victime a été gravement blessée, notamment après un jet de bouteille. Un suspect a été interpellé. Selon le parquet, il était sous l'influence de l'alcool. La guérilla colombienne de l'EMC revendique l'enlèvement du soldat de la Légion étrangère française. Ce groupe est la principale dissidence des ex-FARC aujourd'hui dissous. Le caporal a été pris en otage début août alors qu'il était en permission dans son pays. Ses ravisseurs assurent qu'il est en vie. Près d'une quinzaine de personnes sont toujours recherchées en Arizona. Une importante crue soudaine est survenue samedi dans le célèbre parc national du Grand Canyon dans l'ouest des États-Unis. Des vidéos tournées par des randonneurs montrent un torrent d'eau boueuse déferlant le long d'un sentier. Le football et Monaco frappent fort en Ligue 1. L'ASM s'impose 2-0 face à l'OM dans le choc de la clôture de la deuxième journée. Monaco qui prend la tête du championnat. Dans les autres rencontres, le Paris FC a battu Nice 3-0. Le Stade Rennais lui domine Le Mans 3-2. Et puis on termine en tennis. Ses premiers coups de tonnerre à l'US Open. Novak Djokovic est éliminé dès le premier tour. Le Serbe vient de s'incliner d'entrée en 5-7 contre l'Argentin Navonet. Excellent début de journée à tous.
2: Merci beaucoup Emmanuel. Côté ciel pour ce lundi, quelques passages nuageux ponctuels sont de la partie aujourd'hui, mais les éclaircies l'emportent largement. La journée est calme et lumineuse. Nos températures affichent de 14 à 20 degrés ce matin. Les maximales seront comprises entre 19 et 25 degrés cet après-midi. On poursuit avec les courses qui ont lieu sur l'hippodrome de Saint-Cloud. 16 chevaux vont prendre le départ du quintet tout à l'heure vers 13h55. 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
0: Je rappelle qu'il y a quelques minutes, Charlotte a posé une question pour ce rendez-vous qui s'appelle le « Quoi donc ?». Cette question vous a un petit peu inspiré puisque nous avons reçu pas mal de messages aujourd'hui avec des réponses. Peut-être que la bonne réponse se trouve dans tout ça, Charlotte. On va le découvrir ensemble. Rappelle-nous, quel était ce fameux « Quoi donc ?».
2: Cet animal ne bâille pas. Cet animal, c'est quoi donc ?
0: Parmi les propositions de réponses reçues, nous avons celle de Jonathan qui nous dit « La tortue, selon lui, qui ne bâille pas ». Julie propose le « Pan ».
2: Non plus.
0: Alexandra nous dit la girafe.
2: Oui, Alexandra, c'est une bonne réponse.
0: La girafe ne bâille pas.
2: Elle ne

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2: Malgré quelques passages nuageux ponctuels au programme aujourd'hui, ce sont les éclaircies qui l'emportent ce lundi et on profite d'une journée calme et lumineuse. Du côté de nos thermomètres, comptez de 14 à 20 degrés au meilleur de la matinée. Nos maximales cet après-midi seront comprises entre 19 et 25 degrés. 19 pour Mauriac, 22 pour Saint-Simon, 25 degrés pour Mont-Salvi. Les rayons de soleil nous accompagnent également tout au long de la semaine. Nos thermomètres grimpent au fil des jours et ils dépassent de nouveau la trentaine de degrés au cours du prochain week-end.
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0: Taylor Swift sur Jordan FM.
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0: Et avant qu'on ne refasse un point sur ce qu'il y aura ce soir côté télévision, nous allons parler d'un rendez-vous pour ceux et celles qui aiment la nature, qui aiment l'activité physique, bouger un petit peu. C'est ce rendez-vous Fête de la randonnée. Un rendez-vous qui aura lieu à Vic-sur-Serre et ce sera plus précisément le 12 septembre, c'est-à-dire pas ce samedi qui arrive mais samedi de la semaine prochaine. Rendez-vous à la salle polyvalente à partir de 8h30 avec au programme deux randonnées qui seront encadrées.
2: Moyenne et facile, alors initiation à la marche nordique, sensibilisation aux gestes qui sauvent, balade à roulettes. Toute la journée, les clubs affiliés au comité seront présents sur des stands et vous proposeront des ateliers. Boussole et lecture de cartes, balisage, charte du randonneur, sensibilisation à l'environnement, préservation des sentiers, outils numériques, équipements et fonds de sac et puis jeux pour enfants.
0: Si vous voulez plus d'infos et si vous voulez vous inscrire, vous avez un site internet qui est à votre disposition. Sinon, c'est à Vic-sur-Serre que ça se passera donc le samedi 12 septembre prochain pour la fête de la randonnée du Cantal. N'hésitez pas à participer, ça va être vraiment très sympa. Dans un instant, je vous l'ai dit, programme télé, mais aussi l'info. Le retour de Sophie Fritsch, notre journaliste, ce sera à 8h. Avant ça, c'est la musique. Voici Kenji Girac sur Jordan FM avec Sissel. Sur

0: Merci de commencer votre journée avec les matinales. Nous, on vous propose de préparer votre soirée dès à présent. Voici notre sélection télé du jour, signée Jordan FM.
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2: Bonjour, une petite sélection télé pour votre soirée du lundi 31 août sur TF1 Camping Paradis, série avec Laurent Ronac. Sur France 2, Le Rouge et le Noir, série avec Victor Belmondo et Virginie Ledoyen. En 1828, la monarchie restaurée vacille, une nouvelle révolution gronde. Dans cette France troublée, Julien Sorel, pauvre fils de charpentier, est prêt à tout pour s'élever socialement. Sur France 3, Le Bon, la Brute et le Truand, film réalisé par Sergio Leone. Sur W9, Seul sur Mars, film avec Matt Damon. Lors d'une expédition sur Mars, l'astronaute Mark Watney est laissé pour mort par ses coéquipiers, mais Marc a survécu et il est désormais seul, sans moyen de repartir sur une planète hostile. Sur France 4, Folle Amanda, pièce de théâtre avec Michel Bernier. Sur France 5, Burning Man, le désert de tous les possibles, documentaire. Chaque année depuis 1986, au cœur du désert du Nevada, surgit une ville éphémère, Black Rock City, qui accueille le Burning Man, un rassemblement de 80 000 personnes. Et puis sur M6, L'Amour est dans le Pré, présenté par Karine Le Marchand. Très belle soirée télé à tous.
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1: Très bon début de semaine.
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1: Eh oui, très bon lundi avec Jordan FM. Il est 8h, nous allons retrouver dans un instant notre pourquoi du jour. Jordan FM. Toute l'information, c'est avec Sophie Fritsch. Bonjour Sophie.
2: Bonjour Sylvain, bonjour à tous. Plus de 200 personnes se sont rassemblées samedi place des droits de l'homme à Aurillac en hommage à Caroline Grandjean. Cette institutrice de Moussage s'était suicidée le 1er septembre 2025 après avoir été victime de menaces et d'insultes homophobes. Son épouse Christine Pacou a dénoncé une nouvelle fois les violences subies par Caroline et a appelé à retrouver leur auteur anonyme. Une enquête administrative avait par ailleurs conclu en février à une défaillance institutionnelle. L'avocat de Christine Pacou affirme que la responsabilité de l'administration a été reconnue et que l'enquête pour identifier le corbeau se poursuit. Selon le bilan provisoire publié par l'Observatoire du tourisme de Cantal Destination, le département a enregistré 1,9 million de nuitées entre le 4 juillet et le 22 août cet été, un volume en recul de 4,6% par rapport à 2025. D'après ces données issues de la téléphonie mobile, cette baisse s'explique par des séjours plus courts, malgré une hausse de près de 10% du nombre total de séjours et un bond de 15% de la clientèle étrangère. Côté retombées économiques, la dépense directe estimée résiste avec 143,5 millions d'euros, soit un léger repli de 1,9%. Le passage du Tour de France constitue le point haut de la saison touristique dans le Cantal. Jérôme Listello succède à Laurence Amy à la tête de la direction académique des services de l'éducation nationale du Cantal. Âgé de 48 ans, il prendra officiellement ses fonctions demain, après 4 ans directeur académique adjoint en Isère. Il a également été principal et proviseur après avoir enseigné l'EPS. Sa nomination est prévue pour une durée de 4 ans. Et puis le théâtre d'Aurillac dévoile sa saison 2026-2027, placée sous le slogan « Là où les émotions prennent relief ». Au programme, 42 spectacles avec du théâtre, de la danse, de l'opéra, de la chanson, du clown ou encore de la musique classique, 3 concerts au Sismographe, 6 résidences d'artistes et 4 spectacles hors les murs. Comme chaque année, le théâtre d'Aurillac propose 6 présentations de saison du 9 au 16 septembre. Les personnes présentes pourront acheter leur place pour les spectacles et la programmation est d'ores et déjà accessible sur le site théâtre.aurillac.fr. On poursuit ce Jordan Info avec l'actualité en France et dans le monde. Bonjour Emmanuel Lafont.
3: Bonjour à tous. C'était une annonce attendue. Olivier Faure est bien candidat à l'élection présidentielle de 2027. Le premier secrétaire du PS l'a annoncé hier soir sur le plateau du 20h de TF1. Il a affirmé avoir une obsession, que Marine Le Pen n'arrive pas à l'Élysée. Olivier Faure a également précisé qu'il participerait à la primaire social-démocrate organisée par le PS et Place Publique. Il devra faire face pour l'instant à Raphaël Glucksmann, Jérôme Gadge, Philippe Brun et Ségolène Royal. Une nouvelle cyberattaque contre les services de l'État. Le site Zéro Logement Vacant, rattaché au ministère de la Ville, était inaccessible hier. Le groupe Zero Bytes est déjà à l'origine du piratage des données du fisc révélé mi-août, serait derrière cette opération. Les hackers affirment avoir récupéré près de 149 millions d'enregistrements bruts sur la plateforme. Le président d'une association LGBT+, violemment agressé à Paris. Les faits se sont déroulés dans la nuit de vendredi à samedi à la sortie d'un bar dans le quartier du Marais. La victime a été gravement blessée, notamment après un jet de bouteille. Un suspect a été interpellé. Selon le parquet, il était sous l'influence de l'alcool. La guérilla colombienne de l'EMC revendique l'enlèvement du soldat de la Légion étrangère française. Ce groupe est la principale dissidence des ex-FARC aujourd'hui dissous. Le caporal a été pris en otage début août alors qu'il était en permission dans son pays. Ses ravisseurs assurent qu'il est en vie. Près d'une quinzaine de personnes sont toujours recherchées en Arizona. Une importante crue soudaine est survenue samedi dans le célèbre parc national du Grand Canyon dans l'ouest des États-Unis. Des vidéos tournées par des randonneurs montrent un torrent d'eau boueuse déferlant le long d'un sentier. Le football et Monaco frappent fort en Ligue 1. L'ASM s'impose 2-0 face à l'OM dans le choc de la clôture de la deuxième journée. Monaco qui prend la tête du championnat. Dans les autres rencontres, le Paris FC a battu Nice 3-0. Le Stade Rennais lui domine Le Mans 3-2. Et puis on termine en tennis. Ses premiers coups de tonnerre à l'US Open. Novak Djokovic est éliminé dès le premier tour. Le Serbe vient de s'incliner d'entrée en 5-7 contre l'Argentin Navonnet. Excellent début de journée à tous.
2: Merci beaucoup Emmanuel. Côté ciel pour ce lundi, quelques passages nuageux ponctuels sont de la partie aujourd'hui, mais les éclaircies l'emportent largement. La journée est calme et lumineuse. Nos températures affichent de 14 à 20 degrés ce matin. Nos maximales seront comprises entre 19 et 25 degrés cet après-midi. On poursuit avec les courses qui ont lieu sur l'hippodrome de Saint-Cloud. 16 chevaux vont prendre le départ du Quintet tout à l'heure vers 13h55. Et Jordan FM vous conseille de jouer aujourd'hui sur les 11, 6, 2, 7, 3, 8, 4 et As. Les 11, 6, 2, 7, 3, 8, 4 et As.
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0: Louisa, Bleu Soleil sur Jordan FM.
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0: Et c'est le retour ce matin de notre Pourquoi du jour. Chaque jour, ça nous permet d'apprendre quelque chose. Et cet été, pendant nos vacances, vous avez été nombreux à nous envoyer vos questions. Donc on a du stock, mais vous pouvez bien sûr nous écrire sur la page Facebook Jordan FM. Aujourd'hui, c'est Vincent qui habite Aurillac qui nous demande pourquoi il arrive qu'on gonfle quand il fait chaud.
2: En fait, on gonfle parce que c'est dû à la dilatation des vaisseaux sanguins et de la rétention d'eau. Mmh. C'est-à-dire que les vaisseaux sanguins s'élargissent. Pourquoi ? Pour aider le corps à évacuer la chaleur et à garder une température normale. Avec des veines plus larges et l'effet de la gravité, le sang a plus de mal à remonter des pieds vers le cœur. Il stagne donc. Le liquide du sang passe à travers les parois des vaisseaux et s'installe dans les tissus, surtout dans les mains, les chevilles et les pieds. L'eau s'échappe et stagne elle aussi. Et puis on a aussi le ventre qui peut être gonflé. Pourquoi ? Parce que la chaleur et une petite déshydratation peuvent aussi ralentir la digestion et créer des gaz dans l'intestin. Bref, on gonfle des mains, des pieds, on gonfle aussi du ventre. Bref, quand il fait chaud, c'est pas vraiment super, quoi.
0: Vous aussi, vous posez vos questions sur la page Facebook Jordan FM. Dans un instant, les météos et les Maroon 5, ce sera One More Night. Bonne matinée.
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2: Malgré quelques passages nuageux ponctuels au programme aujourd'hui, ce sont les éclaircies qui l'emportent ce lundi et on profite d'une journée calme et lumineuse. Du côté de nos thermomètres, comptez de 14 à 20 degrés au meilleur de la matinée. Nos maximales cet après-midi seront comprises entre 19 et 25 degrés. 19 à Pierrefort, 22 à Aurillac, 25 degrés pour Boissé. Les rayons de soleil nous accompagnent également tout au long de la semaine. Nos thermomètres grimpent au fil des jours et ils dépassent de nouveau la trentaine de degrés au cours du prochain week-end.
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0: Moziman, Gaëtan Roussel sur Jordan FM.
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0: Dans nos matinales, aujourd'hui encore, nous vous parlons d'infos pratiques pour ce jour de reprise et de rentrée, avec dans le Cantal l'association Cantal Cœur 15 qui poursuit ses actions solidaires et éco-responsables. Pour la sixième année, elle participe au challenge national Mon Bonnet Rose qui consiste à confectionner des bonnets de chimiothérapie à partir de t-shirts et de tissus en coton recyclé. C'est à l'occasion d'Octobre Rose, le mois de sensibilisation au dépistage du cancer du sein.
2: Exactement. Alors, à noter quand même que pour ce rendez-vous, les bénévoles locaux depuis 2020 ont déjà fabriqué et distribué gratuitement plus de 6000 bonnets aux personnes suivant un traitement médical. Tout au long de l'année, l'association diversifie ses actions en créant d'autres dispositifs d'aide, des coussins cœur, des nids d'ange pédiatriques, des sacs de transport pour drains, ainsi que des articles sensoriels destinés aux personnes en situation de handicap ou touchées par des troubles cognitifs comme la maladie d'Alzheimer. Pour soutenir cette initiative, vous pouvez donner des tissus dans les différents points de collecte partenaires du département.
0: Vous pouvez même intégrer les ateliers de couture collectifs organisés régulièrement à Aurillac, Vic, Polminiac, Vézac ou encore à Murat. Et pour vous inscrire ou proposer des dons, vous pouvez envoyer un mail à l'adresse cantalcœur15@gmail.com. Toutes les infos se retrouvent également sur les réseaux sociaux cantalcœur15 tout simplement. On va continuer ensemble cette matinée sur Jordan FM. Retrouvez dans un instant notre horoscope signe par signe. D'ici quelques minutes, on parlera également de notre Twitter, les réseaux sociaux de retour. Et puis Amir, pour ce lundi matin, voici État d'amour sur Jordan FM.

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2: Bonjour à tous, on commence votre horoscope de ce lundi 31 août par les béliers. Vous avez besoin de vous amuser, de sortir de votre quotidien. Vous redonnerez ainsi un second souffle à vos relations. Taureau, un changement dans votre vie amicale se prépare. Votre force d'adaptation est votre plus bel atout. Gémeaux, vous manquez de confiance en vous alors que vous ne devriez absolument pas. Les cancers, en vous faisant une proposition inattendue, votre moitié vous surprend, son attitude vous étonne. Lion, ne suivez pas vos impulsions, demandez plutôt un conseil avisé. Vierge, évitez les discussions d'argent, cela pourrait être un sujet plutôt fâcheux. Balance, c'est un bon moment pour apprendre à travers le jeu et pour écouter des histoires divertissantes ou spectaculaires. Scorpion, votre philosophie vous rend plus sociable avec les autres. Il y a de la bonne humeur au programme. Sagittaire, vous aurez plus de facilité à donner votre attention et votre écoute à vos interlocuteurs. Capricorne, vos forces morales sont en hausse, vous rendra la vie plus agréable, vous aidera à renforcer votre énergie. Verseau, c'est une journée propice aux rencontres, aux flirts et à la créativité. Et enfin les poissons, vous faites preuve d'une grande créativité tout au long de cette journée riche en découvertes. Je vous souhaite à tous une très belle journée.
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0: Avec notre Twitter dans un instant et avec aussi un nouveau point sur les informations de ce lundi. Il est 8h30. Toute l'information, c'est avec Sophie Fritsch. Bonjour Sophie.
2: Bonjour Sylvain, bonjour à tous. À partir d'aujourd'hui et jusqu'au 12 décembre, la ligne TER entre Aurillac et Brive sera totalement fermée. Cette interruption de près de 4 mois doit permettre de rénover la voie, avec notamment le renouvellement des rails, des traversées, du ballast. L'objectif est de maintenir les performances actuelles de la ligne et d'éviter de futures limitations de vitesse. Des bus de remplacement sont donc prévus avec des horaires différents de ceux des trains. D'un coût de près de 12 millions d'euros, l'État prend en charge 81% du montant des travaux. Le reste est partagé entre la région Auvergne-Rhône-Alpes et la SNCF. Selon le bilan provisoire publié par l'Observatoire du tourisme de Cantal Destination, le département a enregistré 1,9 million de nuitées entre le 4 juillet et le 22 août cet été, un volume en recul de 4,6% par rapport à 2025. D'après ces données issues de la téléphonie mobile, cette baisse s'explique par des séjours plus courts, malgré une hausse de près de 10% du nombre total de séjours et un bond de 15% de la clientèle étrangère. Côté retombées économiques, la dépense directe estimée résiste avec 143,5 millions d'euros, soit un léger repli de 1,9%. Le passage du Tour de France constitue le point haut de la saison touristique dans le Cantal. Jérôme Listello succède à Laurence Amy à la tête de la direction académique des services de l'éducation nationale du Cantal. Âgé de 48 ans, il prendra officiellement ses fonctions demain, après 4 ans directeur académique adjoint en Isère. Il a également été principal et proviseur après avoir enseigné le PS. La nomination est prévue pour une durée de 4 ans. Et puis le théâtre d'Aurillac dévoile sa saison 2026-2027 placée sous le slogan « Là où les émotions prennent relief ». Au programme, 42 spectacles avec du théâtre, de la danse, de l'opéra, de la chanson, du clown ou encore de la musique classique. 3 concerts au Sismographe, 6 résidences d'artistes et 4 spectacles hors les murs. Comme chaque année, le théâtre d'Aurillac propose 6 présentations de saison du 9 au 16 septembre. Les personnes présentes pourront acheter leur place pour le spectacle et la programmation est d'ores et déjà accessible sur le site théâtre.aurillac.fr. On poursuit ce Jordan Info avec l'actualité en France et dans le monde. Bonjour Emmanuel Lafont.
3: Bonjour à tous. C'était une annonce attendue. Olivier Faure est bien candidat à l'élection présidentielle de 2027. Le premier secrétaire du PS l'a annoncé hier soir sur le plateau du 20h de TF1. Il a affirmé avoir une obsession, que Marine Le Pen n'arrive pas à l'Élysée. Olivier Faure a également précisé qu'il participerait à la primaire social-démocrate organisée par le PS et Place Publique. Il devra faire face pour l'instant à Raphaël Glucksmann, Jérôme Gage, Philippe Brun et Ségolène Royal. Une nouvelle cyberattaque contre les services de l'État. Le site Zéro Logement Vacant, rattaché au ministère de la Ville, était inaccessible hier. Le groupe Zero Bytes est déjà à l'origine du piratage des données du fisc révélé mi-août, serait derrière cette opération. Les hackers affirment avoir récupéré près de 149 millions d'enregistrements bruts sur la plateforme. Le président d'une association LGBT+, violemment agressé à Paris. Les faits se sont déroulés dans la nuit de vendredi à samedi à la sortie d'un bar dans le quartier du Marais. La victime a été gravement blessée, notamment après un jet de bouteille. Un suspect a été interpellé. Selon le parquet, il était sous l'influence de l'alcool. La guérilla colombienne de l'EMC revendique l'enlèvement du soldat de la Légion étrangère française. Ce groupe est la principale dissidence des ex-FARC aujourd'hui dissous. Le caporal a été pris en otage début août alors qu'il était en permission dans son pays. Ses ravisseurs assurent qu'il est en vie. Près d'une quinzaine de personnes sont toujours recherchées en Arizona. Une importante crue soudaine est survenue samedi dans le célèbre parc national du Grand Canyon dans l'ouest des États-Unis. Des vidéos tournées par des randonneurs montrent un torrent d'eau boueuse déferlant le long d'un sentier. Le football et Monaco frappent fort en Ligue 1. L'ASM s'impose 2-0 face à l'OM dans le choc de la clôture de la deuxième journée. Monaco qui prend la tête du championnat. Dans les autres rencontres, le Paris FC a battu Nice 3-0. Le Stade Rennais lui domine Le Mans 3-2. Et puis on termine en tennis. Ses premiers coups de tonnerre à l'US Open. Novak Djokovic est éliminé dès le premier tour. Le Serbe vient de s'incliner d'entrée en 5-7 contre l'Argentin Navone. Excellent début de journée à tous.
2: Merci beaucoup Emmanuel. Côté ciel pour ce lundi, quelques passages nuageux ponctuels sont de la partie aujourd'hui, mais les éclaircies l'emportent largement. La journée est calme et lumineuse. Nos températures affichent de 14 à 20 degrés ce matin. Nos maximales seront comprises entre 19 et 25 degrés cet après-midi. On poursuit avec les courses qui ont lieu sur l'hippodrome de Saint-Cloud. 16 chevaux vont prendre le départ du quintet tout à l'heure vers 13h55. Et Jordan FM vous conseille de jouer aujourd'hui sur les 11, 6, 2, 7, 3, 8, 4 et As. Les 11, 6, 2, 7, 3, 8, 4 et As.
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0: Offenbach, Star Sailor sur Jordan FM. Il est temps de retrouver notre Twitter. C'est un rendez-vous dans lequel on va partager les publications des réseaux sociaux. Des publications, Charlotte, qu'on voit passer sur les différents réseaux, qu'on met de côté et qu'on ne peut pas garder que pour nous. Donc ce serait dommage quand même, autant en faire profiter le plus grand nombre. La publication qui va sur, c'est la page Fussoir sur Facebook. Et c'est une citation de Jean-Claude Van Damme, d'accord ?
1: Ouais.
0: Quand on est mort, on ne sait pas qu'on est mort. C'est pour les autres que c'est difficile. Et bah quand on est idiot, c'est pareil.
1: C'est vrai.
0: Qu'est-ce que toi tu as mis de côté pour notre Twitter de ce lundi?
1: Un tweet de Tania Kessaouti qui dit: les filles qui citent Bouddha parce qu'elles font du yoga depuis 3 mois. Est-ce que nous on cite Gérard Depardieu après chaque cuite? Je crois pas, non.
0: On rappelle bien sûr que l'abus d'alcool est dangereux pour la santé, que c'est à consommer avec modération. Dans le Cantal, la Corrèze et le Lot, Yannick Noah dans un instant sur Jordan FM.
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2: Malgré quelques passages nuageux ponctuels au programme, aujourd'hui, ce sont les éclaircies qui l'emportent.

0: fortes ce lundi et on profite d'une journée calme et lumineuse. Du côté de nos thermomètres, comptez de 14 à 20 degrés au meilleur de la matinée. Nos maximales cet après-midi seront comprises entre 19 et 25 degrés. 19 pour Mauriac, 22 pour Saint-Simon, 25 degrés pour Mont-Salvi. Les rayons de soleil nous accompagnent également tout au long de la semaine. Nos thermomètres grimpent au fil des jours et ils dépassent de nouveau la trentaine de degrés au cours du prochain week-end.
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0: Christophe Maé sur Jordan FM.
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0: On est content de vous accompagner dans les matinales sur Jordan FM. On est content chaque matin de vous retrouver et on était content de faire cette rentrée aujourd'hui à vos côtés pour une nouvelle saison. Chaque matin dès 6h, bon, le réveil sonnera de nouveau très tôt cette saison, mais à chaque fois c'est avec beaucoup de plaisir, celui de se retrouver dans notre beau studio qui en plus depuis quelques mois a été totalement refait, donc on est bien installé. Et puis bah, on sait aussi que chaque jour vous avez besoin de notre aide un petit peu, c'est pour ça qu'on est là tous les jours à partir de 6h.
2: On est là pour vous aider, pour vous permettre de bien commencer la journée en forme, parce qu'on sait que bah, après les vacances c'est parfois un peu difficile.
0: C'est ça, tu l'as bien dit, jour de rentrée aujourd'hui, après les vacances, les prochaines vacances bah, ce ne sera pas tout de suite.
2: Non, c'est clair.
0: Il va falloir se motiver. Vous allez passer dans un instant un moment avec Sophie Fritsch et l'information ce sera à 9h. Vous aurez Guillaume pour la fin de votre après-midi, bien sûr, comme d'habitude sur Jordan FM. On se retrouve demain 6h. Bisous Charlotte.
2: Bisous.
0: Et pour la musique, voici Lady Gaga avec Abracadabra sur Jordan FM. Très bon lundi.

0: Et c'est comme ça qu'on démarre la journée sur Jordan FM. Pour ce soir, tiens, pas de casse-tête. Voici notre sélection télé avec le programme télé Jordan FM.
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2: Bonjour, une petite sélection télé pour votre soirée du lundi 31 août sur TF1 Camping Paradis, série avec Laurent Ronac. Sur France 2, Le Rouge et le Noir, série avec Victor Belmondo et Virginie Ledoyen. En 1828, la monarchie restaurée vacille, une nouvelle révolution gronde. Dans cette France troublée, Julien Sorel, pauvre fils de charpentier, est prêt à tout pour s'élever socialement. Sur France 3, Le Bon, la Brute et le Truand, film réalisé par Sergio Leone. Sur W9, Seul sur Mars, film avec Matt Damon. Lors d'une expédition sur Mars, l'astronaute Mark Watney est laissé pour mort par ses coéquipiers, mais Marc a survécu et il est désormais seul, sans moyen de repartir sur une planète hostile. Sur France 4, Folle Amanda, pièce de théâtre avec Michel Bernier. Sur France 5, Burning Man, le désert de tous les possibles, documentaire. Chaque année depuis 1986, au cœur du désert du Nevada, surgit une ville éphémère, Black Rock City, qui accueille le Burning Man, un rassemblement de 80 000 personnes. Et puis sur M6, L'Amour est dans le Pré, présenté par Karine Lemarchand. Très belle soirée télé à tous.
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1: Très bon lundi, il est 9h.
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1: Dans un instant, le retour de la musique dans le Cantal, la Corrèze et le Lot sur Jordan FM. Et ce sera juste après les informations. Jordan FM. Toute l'info avec Sophie Fritsch. Bonjour Sophie.
2: Bonjour Sylvain, bonjour à tous. Plus de 200 personnes se sont rassemblées samedi place des droits de l'homme à Aurillac en hommage à Caroline Grandjean. Cette institutrice de Moussage s'était suicidée le 1er septembre 2025 après avoir été victime de menaces et d'insultes homophobes. Son épouse Christine Pacou a dénoncé une nouvelle fois les violences subies par Caroline et a appelé à retrouver leur auteur anonyme. Une enquête administrative avait par ailleurs conclu en février à une défaillance institutionnelle. L'avocat de Christine Pacou affirme que la responsabilité de l'administration a été reconnue et que l'enquête pour identifier le corbeau se poursuit. Selon le bilan provisoire publié par l'Observatoire du tourisme de Cantal Destination, le département a enregistré 1,9 million de nuitées entre le 4 juillet et le 22 août cet été, un volume en recul de 4,6% par rapport à 2025. D'après ces données issues de la téléphonie mobile, cette baisse s'explique par des séjours plus courts, malgré une hausse de près de 10% du nombre total de séjours et un bond de 15% de la clientèle étrangère. Côté retombées économiques, la dépense directe estimée résiste avec 143,5 millions d'euros, soit un léger repli de 1,9%. Le passage du Tour de France constitue le point haut de la saison touristique dans le Cantal. Jérôme Listello succède à Laurence Amy à la tête de la direction académique des services de l'éducation nationale du Cantal. Âgé de 48 ans, il prendra officiellement ses fonctions demain, après 4 ans directeur académique adjoint en Isère. Il a également été principal et proviseur après avoir enseigné l'EPS. La nomination est prévue pour une durée de 4 ans. Et puis le Théâtre d'Aurillac dévoile sa saison 2026-2027 placée sous le slogan « Là où les émotions prennent relief ». Au programme, 42 spectacles avec du théâtre, de la danse, de l'opéra, de la chanson, du clown ou encore de la musique classique, 3 concerts au Sismographe, 6 résidences d'artistes et 4 spectacles hors les murs. Comme chaque année, le Théâtre d'Aurillac propose 6 présentations de saison du 9 au 16 septembre. Les personnes présentes pourront acheter leur place pour les spectacles et la programmation est d'ores et déjà accessible sur le site théâtre.aurillac.fr. On poursuit ce Jordan Info avec l'actualité en France et dans le monde. Bonjour Emmanuel Lafont.
3: Bonjour à tous. C'était une annonce attendue. Olivier Faure est bien candidat à l'élection présidentielle de 2027. Le premier secrétaire du PS l'a annoncé hier soir sur le plateau du 20h de TF1. Il a affirmé avoir une obsession, que Marine Le Pen n'arrive pas à l'Élysée. Olivier Faure a également précisé qu'il participerait à la primaire social-démocrate organisée par le PS et Place Publique. Il devra faire face pour l'instant à Raphaël Glucksmann, Jérôme Gage, Philippe Brun et Ségolène Royal. Une nouvelle cyberattaque contre les services de l'État. Le site Zéro Logement Vacant, rattaché au ministère de la Ville, était inaccessible hier. Le groupe Zero Bytes est déjà à l'origine du piratage des données du fisc révélé mi-août, serait derrière cette opération. Les hackers affirment avoir récupéré près de 149 millions d'enregistrements bruts sur la plateforme. Le président d'une association LGBT+, violemment agressé à Paris. Les faits se sont déroulés dans la nuit de vendredi à samedi à la sortie d'un bar dans le quartier du Marais. La victime a été gravement blessée, notamment après un jet de bouteille. Un suspect a été interpellé. Selon le parquet, il était sous l'influence de l'alcool. La guérilla colombienne de l'EMC revendique l'enlèvement du soldat de la Légion étrangère française. Ce groupe est la principale dissidence des ex-FARC aujourd'hui dissous. Le caporal a été pris en otage début août alors qu'il était en permission dans son pays. Ses ravisseurs assurent qu'il est en vie. Près d'une quinzaine de personnes sont toujours recherchées en Arizona. Une importante crue soudaine est survenue samedi dans le célèbre parc national du Grand Canyon dans l'ouest des États-Unis. Des vidéos tournées par des randonneurs montrent un torrent d'eau boueuse déferlant le long d'un sentier. Le football, les Monaco frappent fort en Ligue 1. L'ASM s'impose 2-0 face à l'OM dans le choc de la clôture de la deuxième journée. Monaco qui prend la tête du championnat. Dans les autres rencontres, le Paris FC a battu Nice 3-0. Le Stade Rennais lui domine Le Mans 3-2. Et puis on termine en tennis. Ses premiers coups de tonnerre à l'US Open. Novak Djokovic est éliminé dès le premier tour. Le Serbe vient de s'incliner d'entrée en 5-7 contre l'Argentin Navone. Excellent début de journée à tous.
2: Merci beaucoup Emmanuel. Côté ciel, pour ce lundi, quelques passages nuageux ponctuels sont de la partie aujourd'hui, mais les éclaircies l'emportent largement. La journée est calme et lumineuse. Nos températures affichent de 14 à 20 degrés ce matin. Les maximales seront comprises entre 19 et 25 degrés cet après-midi. On poursuit avec les courses qui ont lieu sur l'hippodrome de Saint-Cloud. 16 chevaux vont prendre le départ du quintet tout à l'heure vers 13h55. Et Jordan FM vous conseille de jouer aujourd'hui sur les 11, 6, 2, 7, 3, 8, 4 et As. 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

0: Et c'est le retour ce matin de notre pourquoi du jour. Chaque jour, ça nous permet d'apprendre quelque chose. Et cet été, pendant nos vacances, vous avez été nombreux à nous envoyer vos questions. Donc on a du stock, mais vous pouvez bien sûr nous écrire sur la page Facebook Jordan FM. Aujourd'hui, c'est Vincent qui habite Aurillac qui nous demande pourquoi il arrive qu'on gonfle quand il fait chaud.
1: En fait, on gonfle parce que c'est dû à la dilatation des vaisseaux sanguins et de la rétention d'eau. C'est-à-dire que les vaisseaux sanguins s'élargissent. Pourquoi ? Pour aider le corps à évacuer la chaleur et à garder une température normale. Avec des veines plus larges et l'effet de la gravité, le sang a plus de mal à remonter des pieds vers le cœur. Il stagne donc. Le liquide du sang passe à travers les parois des vaisseaux et s'installe dans les tissus, surtout dans les mains, les chevilles et les pieds. L'eau s'échappe et stagne elle aussi. Et puis on a aussi le ventre qui peut être gonflé. Pourquoi ? Parce que la chaleur et une petite déshydratation peuvent aussi ralentir la digestion et créer des gaz dans l'intestin. Bref, on gonfle des mains, des pieds, on gonfle aussi du ventre. Bref, quand il fait chaud, c'est pas vraiment super quoi.
0: Vous aussi, vous posez vos questions sur la page Facebook Jordan FM.
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3 ans après le succès de l'album Palais d'Argile, couronné d'un disque de platine, de multiples nominations aux Victoires de la Musique, le groupe Feu Chatterton revient avec un nouvel opus intitulé Labyrinthe. Cet album accompagne une grande tournée lancée en 2025 à travers la France. Le groupe remplit désormais Zénith et Grande Salle avec plusieurs concerts à guichets fermés. Feu Chatterton sera en concert à Aurillac au Prisme le mercredi 18 novembre prochain à 20h. Les billets en fosse sont au prix de 49€, puis comptés de 55 à 60€ pour des places assises en gradin. Billetterie auprès du Centre des Congrès d'Aurillac.

0: est temps de retrouver notre Twitter. C'est un rendez-vous dans lequel on va partager les publications des réseaux sociaux. Les publications, Charlotte, qu'on voit passer sur les différents réseaux, qu'on met de côté et qu'on ne peut pas garder que pour nous. Donc ce serait dommage quand même, autant en faire profiter le plus grand nombre. La publication qui va suivre, c'est la page Fussoir sur Facebook. Et c'est une citation de Jean-Claude Van Damme, d'accord ?
1: Ouais.
0: Quand on est mort, on ne sait pas qu'on est mort. C'est pour les autres que c'est difficile. Et bah quand on est idiot, c'est pareil.
1: C'est vrai.
0: Qu'est-ce que toi tu as mis de côté pour notre Twitter de ce lundi?
1: Un tweet de Tania Kessaouti qui dit les filles qui citent Bouddha parce qu'elles font du yoga depuis 3 mois. Est-ce que nous on cite Gérard Depardieu après chaque cuite? Je crois pas, non.
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1: Bonjour à tous. Plus de 200 personnes se sont rassemblées samedi place des droits de l'homme à Aurillac en hommage à Caroline Grandjean. Cette institutrice de Moussage s'était suicidée le 1er septembre 2025 après avoir été victime de menaces et d'insultes homophobes. Son épouse Christine Pacou a dénoncé une nouvelle fois les violences subies par Caroline et a appelé à retrouver leur auteur anonyme. Une enquête administrative avait par ailleurs conclu en février à une défaillance institutionnelle. L'avocat de Christine Pacou affirme que la responsabilité de l'administration a été reconnue et que l'enquête pour identifier le corbeau se poursuit. Selon le bilan provisoire publié par l'Observatoire du tourisme de Cantal Destination, le département a enregistré 1,9 million de nuitées entre le 4 juillet et le 22 août cet été, un volume en recul de 4,6% par rapport à 2025. D'après ces données issues de la téléphonie mobile, cette baisse s'explique par des séjours plus courts, malgré une hausse de près de 10% du nombre total de séjours et un bond de 15% de la clientèle étrangère. Côté retombées économiques, la dépense directe estimée résiste avec 143,5 millions d'euros, soit un léger repli de 1,9%. Le passage du Tour de France constitue le point haut de la saison touristique dans le Cantal. Et puis le théâtre d'Aurillac dévoile sa saison 2026-2027, placée sous le slogan « Là où les émotions prennent relief ». Au programme, 42 spectacles, 3 concerts au Sismographe, 6 résidences d'artistes et 4 spectacles hors les murs. Comme chaque année, le théâtre d'Aurillac propose 6 présentations de saison du 9 au 16 septembre. Les personnes présentes pourront acheter leur place pour les spectacles et la programmation est d'ores et déjà accessible sur le site théâtre.aurillac.fr. On passe tout de suite au point sur l'actu en France et dans le monde. Bonjour Emmanuel Lafond.
2: Bonjour à tous. Les aides carburants pour les gros rouleurs ne seront pas suspendues aujourd'hui. C'est l'annonce ce matin sur BFM TV de la porte-parole du gouvernement Maud Bréjon. Ce coup de pouce devait prendre fin officiellement ce lundi. Une aide, on le rappelle, mise en place dans le contexte de la guerre au Moyen-Orient et les hostilités ont repris. L'armée américaine a bombardé l'île iranienne de Larak dans le détroit d'Hormuz. En représailles, les gardiens de la Révolution ont affirmé avoir attaqué des installations américaines sur 2 bases aériennes en Jordanie. Le bilan s'alourdit encore au Népal. 903 personnes sont mortes selon la police népalaise après cette coulée de boue dévastatrice mercredi. Plus de 4200 sont également toujours portés disparus. C'est l'heure de la rentrée pour les professeurs. Plus de 850 000 enseignants reprennent ce lundi le chemin des classes. Une rentrée perturbée dans certaines académies par les conséquences d'une cyberattaque cet été. Et puis on termine avec un mot de tennis. C'est cette sensation à l'US Open. Novak Djokovic est éliminé dès le premier tour. Le Serbe s'est en effet incliné d'entrée en 5-7 contre l'Argentin Navonet. Excellente matinée à tous.
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1: Malgré quelques passages nuageux ponctuels au programme aujourd'hui, ce sont les éclaircies qui l'emportent ce lundi et on profite d'une journée calme et lumineuse. Nos maximales cet après-midi seront comprises entre 19 et 25 degrés. 19 à Pierrefort, 22 à Aurillac, 25 degrés pour Boissé. Les rayons de soleil nous accompagnent également tout au long de la semaine. Nos thermomètres grimpent au fil des jours et ils dépassent de nouveau la trentaine de degrés au cours du prochain week-end.

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Les virades de l'espoir, journée nationale de mobilisation contre la mucoviscidose, auront lieu le dimanche 27 septembre au complexe sportif de Pérol à Aurillac. 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Un chalet des surprises permettra de gagner un lot pour chaque jeton acheté au profit de l'association Vaincre la mucoviscidose. Toutes les informations concernant cette journée sont disponibles sur la page

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1: Bonjour à tous. Plus de 200 personnes se sont rassemblées samedi place des droits de l'homme à Aurillac en hommage à Caroline Grandjean. Cette institutrice de Moussage s'était suicidée le 1er septembre 2025 après avoir été victime de menaces et d'insultes homophobes. Son épouse Christine Pacou a dénoncé une nouvelle fois les violences subies par Caroline et a appelé à retrouver leur auteur anonyme. Une enquête administrative avait par ailleurs conclu en février à une défaillance institutionnelle. L'avocat de Christine Pacou affirme que la responsabilité de l'administration a été reconnue et que l'enquête pour identifier le corbeau se poursuit. Selon le bilan provisoire publié par l'Observatoire du tourisme de Cantal Destination, le département a enregistré 1,9 million de nuitées entre le 4 juillet et le 22 août cet été, un volume en recul de 4,6% par rapport à 2025. D'après ces données issues de la téléphonie mobile, cette baisse s'explique par des séjours plus courts, malgré une hausse de près de 10% du nombre total de séjours et un bond de 15% de la clientèle étrangère. Côté retombées économiques, la dépense directe estimée résiste avec 143,5 millions d'euros, soit un léger repli de 1,9%. Le passage du Tour de France constitue le point haut de la saison touristique dans le Cantal. Et puis le théâtre d'Aurillac dévoile sa saison 2026-2027, placée sous le slogan « Là où les émotions prennent relief ». Au programme, 42 spectacles, 3 concerts au Sismographe, 6 résidences d'artistes et 4 spectacles hors les murs. Comme chaque année, le théâtre d'Aurillac propose 6 présentations de saison, du 9 au 16 septembre. Les personnes présentes pourront acheter leur place pour les spectacles et la programmation est d'ores et déjà accessible sur le site théâtre.aurillac.fr. On passe tout de suite au point sur l'actu en France et dans le monde. Bonjour Emmanuel Lafont.
2: Bonjour à tous. Les aides carburants pour les gros rouleurs ne seront pas suspendues aujourd'hui. C'est l'annonce ce matin sur BFM TV de la porte-parole du gouvernement Maud Bréjon. Ce coup de pouce devait prendre fin officiellement ce lundi. Une aide, on le rappelle, mise en place dans le contexte de la guerre au Moyen-Orient et les hostilités ont repris. L'armée américaine a bombardé l'île iranienne de Larak dans le détroit d'Hormuz. En représailles, les gardiens de la révolution ont affirmé avoir attaqué des installations américaines sur 2 bases aériennes en Jordanie. Le bilan s'alourdit encore au Népal. 903 personnes sont mortes selon la police népalaise après cette coulée de boue dévastatrice mercredi. Plus de 4200 sont également toujours portés disparus. C'est l'heure de la rentrée pour les professeurs. Plus de 850 000 enseignants reprennent ce lundi le chemin des classes. Une rentrée perturbée dans certaines académies par les conséquences d'une cyberattaque cet été. Et puis on termine avec un mot de tennis. Cette sensation à l'US Open, Novak Djokovic est éliminé dès le premier tour. Le Serbe s'est en effet incliné d'entrée en 5-7 contre l'Argentin Navone. Excellente matinée à tous.
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1: Malgré quelques passages nuageux ponctuels au programme aujourd'hui, ce sont les éclaircies qui l'emportent ce lundi et on profite d'une journée calme et lumineuse. Nos maximales cet après-midi seront comprises entre 19 et 25 degrés. 19 à Pierrefort, 22 à Aurillac, 25 degrés pour Boissé. Les rayons de soleil nous accompagnent également tout au long de la semaine. Nos thermomètres grimpent au fil des jours et ils dépassent de nouveau la trentaine de degrés au cours du prochain week-end. 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

0: Le chanteur et auteur-compositeur Bertrand Belin sera en concert au Sismographe à Aurillac le samedi 19 septembre à 21h. L'artiste breton présent sur la scène musicale depuis près de 20 ans viendra présenter son nouvel album What, un projet aux influences mêlant rock, pop et musique électro. Reconnu pour sa voix grave et son univers poétique, Bertrand Belin propose un répertoire introspectif autour de thèmes liés à l'humain, ses doutes et ses émotions. Ce nouvel opus, marqué par des collaborations et une approche sonore plus organique, confirme la singularité de l'artiste. 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
1: Bonjour à tous. Plus de 200 personnes se sont rassemblées samedi place des droits de l'homme à Aurillac en hommage à Caroline Grandjean. Cette institutrice de Moussage s'était suicidée le 1er septembre 2025 après avoir été victime de menaces et d'insultes homophobes. Son épouse Christine Pacou a dénoncé une nouvelle fois les violences subies par Caroline et a appelé à retrouver leur auteur anonyme. Une enquête administrative avait par ailleurs conclu en février à une défaillance institutionnelle. L'avocat de Christine Pacou affirme que la responsabilité de l'administration a été reconnue et que l'enquête pour identifier le corbeau se poursuit. Selon le bilan provisoire publié par l'Observatoire du tourisme de Cantal Destination, le département a enregistré 1,9 million de nuitées entre le 4 juillet et le 22 août cet été, un volume en recul de 4,6% par rapport à 2025. D'après ces données issues de la téléphonie mobile, cette baisse s'explique par des séjours plus courts, malgré une hausse de près de 10% du nombre total de séjours et un bond de 15% de la clientèle étrangère. Côté retombées économiques, la dépense directe estimée résiste avec 143,5 millions d'euros, soit un léger repli de 1,9%. Le passage du Tour de France constitue le point haut de la saison touristique dans le Cantal. Et puis le théâtre d'Aurillac dévoile sa saison 2026-2027, placée sous le slogan « Là où les émotions prennent relief ». Au programme, 42 spectacles, 3 concerts au Sismographe, 6 résidences d'artistes et 4 spectacles hors les murs. Comme chaque année, le théâtre d'Aurillac propose 6 présentations de saison du 9 au 16 septembre. Les personnes présentes pourront acheter leur place pour les spectacles et la programmation est d'ores et déjà accessible sur le site théâtre.aurillac.fr. On passe tout de suite au point sur l'actu en France et dans le monde. Bonjour Emmanuel Lafont.
2: Bonjour à tous. Un séminaire gouvernemental est en cours à l'hôtel des Invalides. Après un conseil des ministres ce matin à l'Élysée consacré à la rentrée scolaire, le Premier ministre et son équipe se retrouvent au complet pour évoquer notamment les cyberattaques et travailler sur la préparation du prochain budget. Et à la veille de celle des enfants, ce sont les enseignants qui font leur rentrée ce lundi. Ils sont plus de 850 000 à avoir repris ce matin. Une rentrée perturbée notamment dans les académies de Nantes et celle de Toulouse après le piratage qui a visé le ministère de l'Éducation nationale fin juillet. Emmanuel Macron est en Suède pour renforcer la coopération militaire avec la France. Le chef de l'État doit finaliser l'accord pour la vente de 4 frégates françaises. Contrat à plus de 4 milliards d'euros dans un contexte de menaces russes sur l'Europe. Et puis du tennis avec la suite du premier tour à l'US Open et on suivra les deux Français en forme du moment. Arthur Fils opposé en fin d'après-midi à Stefanos Tsitsipas et Diane Paris contre Victoria Golubic après son titre à Monterrey ce week-end. Voilà pour l'essentiel. Bonne journée.
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1: Malgré quelques passages nuageux ponctuels au programme aujourd'hui, ce sont les éclaircies qui l'emportent ce lundi et on profite d'une journée calme et lumineuse. Nos maximales cet après-midi seront comprises entre 19 et 25 degrés. 19 à Pierrefort, 22 à Aurillac, 25 degrés pour Boissé. Les rayons de soleil nous accompagnent également tout au long de la semaine. Nos thermomètres grimpent au fil des jours et ils dépassent de nouveau la trentaine de degrés au cours du prochain week-end.
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1: Bonjour à tous. À partir d'aujourd'hui et jusqu'au 12 décembre, la ligne TER entre Aurillac et Brive sera totalement fermée. Cette interruption de près de 4 mois doit permettre de rénover la voie. L'objectif est de maintenir les performances actuelles de la ligne et d'éviter de futures limitations de vitesse. Des bus de remplacement sont donc prévus avec des horaires différents de ceux des trains. D'un coût de près de 12 millions d'euros, l'État prend en charge 81% du montant des travaux. Le reste est partagé entre la région Auvergne-Rhône-Alpes et la SNCF. Selon le bilan provisoire publié par l'Observatoire du tourisme de Cantal Destination, le département a enregistré 1,9 million de nuitées entre le 4 juillet et le 22 août cet été, un volume en recul de 4,6% par rapport à 2025. Cette baisse s'explique par des séjours plus courts, malgré une hausse de près de 10% du nombre total de séjours et un bond de 15% de la clientèle étrangère. Côté retombées économiques, la dépense directe estimée résiste avec 143,5 millions d'euros, soit un léger repli de 1,9%. Le passage du Tour de France constitue le point haut de la saison touristique dans le Cantal. Et puis le théâtre d'Aurillac dévoile sa saison 2026-2027 placée sous le slogan « Là où les émotions prennent relief ». Au programme, 42 spectacles, 3 concerts au Sismographe, 6 résidences d'artistes et 4 spectacles hors les murs. Comme chaque année, le théâtre d'Aurillac propose 6 présentations de saison du 9 au 16 septembre. Les personnes présentes pourront acheter leur place pour les spectacles et la programmation est d'ores et déjà accessible sur le site théâtre.aurillac.fr. On passe tout de suite au point sur l'actu en France et dans le monde. Bonjour Emmanuel Lafont.
2: Bonjour à tous. Un séminaire gouvernemental est en cours à l'hôtel des Invalides. Après un conseil des ministres ce matin à l'Élysée consacré à la rentrée scolaire, le Premier ministre et son équipe se retrouvent au complet pour évoquer notamment les cyberattaques et travailler sur la préparation du prochain budget. Et à la veille de celle des enfants, ce sont les enseignants qui font leur rentrée ce lundi. Ils sont plus de 850 000 à avoir repris ce matin. Une rentrée perturbée notamment dans les académies de Nantes et celle de Toulouse après le piratage qui a visé le ministère de l'Éducation nationale fin juillet. Emmanuel Macron est en Suède pour renforcer la coopération militaire avec la France. Le chef de l'État doit finaliser l'accord pour la vente de 4 frégates françaises. Contrat à plus de 4 milliards d'euros dans un contexte de menaces russes sur l'Europe. Et puis du tennis avec la suite du premier tour à l'US Open et on suivra les deux Français en forme du moment. Arthur Fils opposé en fin d'après-midi à Stefanos Tsitsipas et Diane Paris contre Victor Golubic après son titre à Monterrey ce week-end. Voilà pour l'essentiel. Bonne journée.
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1: Malgré quelques passages nuageux ponctuels au programme aujourd'hui, ce sont les éclaircies qui l'emportent ce lundi et on profite d'une journée calme et lumineuse. Nos maximales cet après-midi seront comprises entre 19 et 25 degrés. 19 à Pierrefort, 22 à Aurillac, 25 degrés pour Boissé. Les rayons de soleil nous accompagnent également tout au long de la semaine. Nos thermomètres grimpent au fil des jours et ils dépassent de nouveau la trentaine de degrés au cours du prochain week-end. 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
1: Bonjour, une petite sélection télé pour votre soirée du lundi 31 août sur TF1 Camping Paradis, série avec Laurent Ronac. Sur France 2, Le Rouge et le Noir, série avec Victor Belmondo et Virginie Ledoyen. En 1828, la monarchie restaurée vacille, une nouvelle révolution gronde. Dans cette France troublée, Julien Sorel, pauvre fils de charpentier, est prêt à tout pour s'élever socialement. Sur France 3, Le Bon, la Brute et le Truand, film réalisé par Sergio Leone. Sur W9, Seul sur Mars, film avec Matt Damon. Lors d'une expédition sur Mars, l'astronaute Mark Watney est laissé pour mort par ses coéquipiers, mais Marc a survécu et il est désormais seul, sans moyen de repartir sur une planète hostile. Sur France 4, Folle Amanda, pièce de théâtre avec Michel Bernier. Sur France 5, Burning Man, le désert de tous les possibles, documentaire. Chaque année depuis 1986, au cœur du désert du Nevada, surgit une ville éphémère, Black Rock City, qui accueille le Burning Man, un rassemblement de 80 000 personnes. Et puis sur M6, L'Amour est dans le Pré, présenté par Karine Lemarchand. Très belle soirée télé à tous.
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1: Bonjour à tous. À partir d'aujourd'hui et jusqu'au 12 décembre, la ligne TER entre Aurillac et Brive sera totalement fermée. Cette interruption de près de 4 mois doit permettre de rénover la voie. L'objectif est de maintenir les performances actuelles de la ligne et d'éviter de futures limitations de vitesse. Des bus de remplacement sont donc prévus avec des horaires différents de ceux des trains. D'un coût de près de 12 millions d'euros, l'État prend en charge 81% du montant des travaux. Le reste est partagé entre la région Auvergne-Rhône-Alpes et la SNCF. Selon le bilan provisoire publié par l'Observatoire du tourisme de Cantal Destination, le département a enregistré 1,9 million de nuitées entre le 4 juillet et le 22 août cet été, un volume en recul de 4,6% par rapport à 2025. Cette baisse s'explique par des séjours plus courts, malgré une hausse de près de 10% du nombre total de séjours et un bond de 15% de la clientèle étrangère. Côté retombées économiques, la dépense directe estimée résiste avec 143,5 millions d'euros, soit un léger repli de 1,9%. Le passage du Tour de France constitue le point haut de la saison touristique dans le Cantal. Et puis le Théâtre d'Aurillac dévoile sa saison 2026-2027, placée sous le slogan « Là où les émotions prennent relief ». Au programme, 42 spectacles, 3 concerts au Sismographe, 6 résidences d'artistes et 4 spectacles hors les murs. Comme chaque année, le Théâtre d'Aurillac propose 6 présentations de saison du 9 au 16 septembre. Les personnes présentes pourront acheter leur place pour les spectacles et la programmation est d'ores et déjà accessible sur le site théâtre.aurillac.fr. On passe tout de suite au point sur l'actu en France et dans le monde. Bonjour Emmanuel Lafont.
2: Bonjour à tous. Un séminaire gouvernemental est en cours à l'hôtel des Invalides après un conseil des ministres ce matin à l'Élysée consacré à la rentrée scolaire. Le Premier ministre et son équipe se retrouvent au complet pour évoquer notamment les cyberattaques et travailler sur la préparation du prochain budget. Et à la veille de celle des enfants, ce sont les enseignants qui font leur rentrée ce lundi. Ils sont plus de 850 000 à avoir repris ce matin. Une rentrée perturbée notamment dans les académies de Nantes et celle de Toulouse après le piratage qui a visé le ministère de l'Éducation nationale fin juillet. Emmanuel Macron est en Suède pour renforcer la coopération militaire avec la France. Le chef de l'État doit finaliser l'accord pour la vente de 4 frégates françaises. Contrat à plus de 4 milliards d'euros dans un contexte de menaces russes sur l'Europe. Et puis du tennis avec la suite du premier tour à l'US Open et on suivra les deux Français en forme du moment. Arthur Fils opposé en fin d'après-midi à Stefanos Tsitsipas et Diane Paris contre Victoria Golubic après son titre à Monterrey ce week-end. Voilà pour l'essentiel. Bonne journée.
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1: Malgré quelques passages nuageux ponctuels au programme, aujourd'hui ce sont les éclaircies qui l'emportent ce lundi et on profite d'une journée calme et lumineuse. Nos maximales cet après-midi seront comprises entre 19 et 25 degrés. 19 à Pierrefort, 22 à Aurillac, 25 degrés pour Boissé. Les rayons de soleil nous accompagnent également tout au long de la semaine. Nos thermomètres grimpent au fil des jours et ils dépassent de nouveau la trentaine de degrés au cours du prochain week-end.

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1: Un programme de science participative est proposé au Puy-Courny à Aurillac pour mieux comprendre les effets du changement climatique sur les arbres. Baptisé aux arbres citoyens, les promeneurs peuvent participer en observant des arbres repères signalés sur le site. Il suffit de scanner un QR code pour répondre à un court questionnaire. Ces données permettront ensuite aux chercheurs d'étudier l'évolution du cycle des arbres et l'impact du climat sur l'environnement local. Accessible à tous, ce dispositif est porté par le Centre de recherche sur les écosystèmes d'altitude et animé par le Centre permanent d'initiative pour l'environnement de Haute-Auvergne, basé au château de Saint-Étienne à Aurillac.

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1: Bonjour à tous. À partir d'aujourd'hui et jusqu'au 12 décembre, la ligne TER entre Aurillac et Brive sera totalement fermée. Cette interruption de près de 4 mois doit permettre de rénover la voie. L'objectif est de maintenir les performances actuelles de la ligne et d'éviter de futures limitations de vitesse. Des bus de remplacement sont donc prévus avec des horaires différents de ceux des trains. D'un coût de près de 12 millions d'euros, l'État prend en charge 81% du montant des travaux. Le reste est partagé entre la région Auvergne-Rhône-Alpes et la SNCF. Selon le bilan provisoire publié par l'Observatoire du tourisme de Cantal Destination, le département a enregistré 1,9 million de nuitées entre le 4 juillet et le 22 août cet été. Un volume en recul de 4,6% par rapport à 2025. Cette baisse s'explique par des séjours plus courts, malgré une hausse de près de 10% du nombre total de séjours et un bond de 15% de la clientèle étrangère. Côté retombées économiques, la dépense directe estimée résiste avec 143,5 millions d'euros, soit un léger repli de 1,9%. Le passage du Tour de France constitue le point haut de la saison touristique dans le Cantal. Et puis le théâtre d'Aurillac dévoile sa saison 2026-2027, placée sous le slogan « Là où les émotions prennent relief ». Au programme, 42 spectacles, 3 concerts au Sismographe, 6 résidences d'artistes et 4 spectacles hors les murs. Comme chaque année, le théâtre d'Aurillac propose 6 présentations de saison du 9 au 16 septembre. Les personnes présentes pourront acheter leur place pour les spectacles et la programmation est d'ores et déjà accessible sur le site théâtre.aurillac.fr. On passe tout de suite au point sur l'actu en France et dans le monde. Bonjour Emmanuel Lafond.
2: Bonjour à toutes et tous. Les précisions du président du Rassemblement National sur l'interdiction du voile dans l'espace public. Jordan Bardella évoque un débat nécessaire sur ce sujet et ajoute que cette question sera tranchée par référendum en cas de victoire de Marine Le Pen à la présidentielle. Et puis dans cette campagne autour d'Édouard Philippe de se rendre à la foire de Châlons en Champagne, le candidat Horizon en déplacement auprès des agriculteurs. Sur place, il a déclaré vouloir développer le stockage de l'eau pour, dit-il, sauver l'agriculture française. Un suspect a été arrêté en Suisse après la fusillade près d'une rave party qui a fait un mort et plusieurs blessés graves ce week-end. L'homme interpellé la nuit dernière est de nationalité suisse et âgé de 43 ans selon la police, qui ajoute privilégier la thèse selon laquelle l'auteur a agi seul. Et puis c'était un monument des médias français et une grande voix de la radio. Les obsèques de Philippe Bouvard, décédé lundi dernier à 96 ans, se déroulent cet après-midi à Cannes. Il sera ensuite inhumé dans le cimetière de la ville. Bon après-midi, à notre écoute.
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1: Malgré quelques passages nuageux ponctuels au programme aujourd'hui, ce sont les éclaircies qui l'emportent ce lundi et on profite d'une journée calme et lumineuse. Nos maximales cet après-midi seront comprises entre 19 et 25 degrés. 19 à Pierrefort, 22 à Aurillac, 25 degrés pour Boissé. Les rayons de soleil nous accompagnent également tout au long de la semaine. Nos thermomètres grimpent au fil des jours et ils dépassent de nouveau la trentaine de degrés au cours du prochain week-end.

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Les virades de l'espoir, journée nationale de mobilisation contre la mucoviscidose, auront lieu le dimanche 27 septembre au complexe sportif de Pérol à Aurillac. 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Un chalet des surprises permettra de gagner un lot pour chaque jeton acheté au profit de l'association Vaincre la mucoviscidose. 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

0: ce lundi jusqu'à 20h. Et Guillaume, avec vous, soyez les bienvenus. On revient sur l'actu proche de chez vous avec Sophie Fritsch. Bonsoir Sophie.
1: Bonsoir Guillaume, bonsoir à tous. Les récentes pluies survenues sur notre département ont permis aux cours d'eau de retrouver des débits plus importants. La situation reste toutefois fragile et temporaire alors que l'été n'est pas encore terminé. Depuis la consultation du comité de suivi de l'étiage, le département du Cantal est placé en alerte renforcée, à l'exception de la rivière Lot qui reste en vigilance. Le préfet du Cantal a donc décidé d'assouplir légèrement les restrictions sur les usages de l'eau. Les habitants restent appelés à maintenir leurs efforts pour économiser la ressource et les mesures détaillées sont disponibles sur le site Vigio. Plusieurs infractions routières ont été relevées dans le Cantal au cours du dernier week-end. Parmi les excès de vitesse les plus importants, un automobiliste a été contrôlé à 180 km/h samedi matin sur l'A75 au niveau de Val d'Arcomie au lieu de 130. Le même jour à Quézac, deux conducteurs ont été flashés à 130 et 145 km/h sur un secteur limité à 80. Dimanche à Vieille-Espèce, un automobiliste a été contrôlé à 160 km/h au lieu de 110 avec 1,06 g d'alcool par litre de sang. Et les gendarmes ont également relevé deux autres conduites sous alcool et un conducteur a été contrôlé sous l'emprise de cannabis et de cocaïne. Et puis le château de Pesteil à Polmignac fait partie des sites retenus par la mission patrimoine de Stéphane Bern. Il va bénéficier du loto du patrimoine 2026. Cette forteresse emblématique qui domine la vallée de la Serre est aujourd'hui menacée par l'instabilité de ses terrasses d'accès. Le chantier de consolidation doit débuter à la fin de cette année, avant la restauration des parements et la mise aux normes des parapets en 2027. Dans le Lot, c'est l'église Sainte-Maure de Martel qui a été retenue. Le montant de la dotation de chaque site départemental sera annoncé en fin d'année en fonction des ventes des jeux Mission Patrimoine. On poursuit avec le point sur l'actu en français dans le monde. Bonsoir Axel Pontier.
2: Bonjour à toutes et tous. Les précisions du président du Rassemblement National sur l'interdiction du voile dans l'espace public. Jordan Bardella évoque un débat nécessaire sur ce sujet et ajoute que cette question sera tranchée par référendum en cas de victoire de Marine Le Pen à la présidentielle. Et puis dans cette campagne autour d'Édouard Philippe de se rendre à la foire de Châlons en Champagne, le candidat Horizon en déplacement auprès des agriculteurs. Sur place, il a déclaré vouloir développer le stockage de l'eau pour, dit-il, sauver l'agriculture française. Un suspect a été arrêté en Suisse après la fusillade près d'une rave party qui a fait un mort et plusieurs blessés graves ce week-end. L'homme interpellé la nuit dernière est de nationalité suisse et âgé de 43 ans selon la police, qui ajoute privilégier la thèse selon laquelle l'auteur a agi seul. Et puis c'était un monument des médias français et une grande voix de la radio. Les obsèques de Philippe Bouvard, décédé lundi dernier à 96 ans, se déroulent cet après-midi à Cannes. Il sera ensuite inhumé dans le cimetière de la ville. Bon après-midi, à notre écoute.
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1: Notre fin de journée reste calme et majoritairement lumineuse et cette belle ambiance se poursuit demain. Quelques passages voilés persistent toujours, mais une nouvelle fois, les rayons de soleil l'emportent. Sur nos thermomètres, comptez de 14 à 20 degrés au meilleur de la matinée demain et nos maximales seront comprises entre 22 et 28 degrés. 22 à Pierrefort-et-Mauriac, 25 pour Jussac et Saint-Simon et 28 degrés pour Morse. Le soleil nous accompagne également tout au long de la semaine. Nos thermomètres vont grimper au fil des jours. Ils dépasseront de nouveau la trentaine de degrés au cours du prochain week-end.
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0: 16h03, ravi de vous retrouver pour ce dernier jour du mois d'août, que vous soyez en voiture au travail ou dans les derniers préparatifs du cartable avant la rentrée. Guillaume avec vous jusqu'à 20h en ce lundi 31 août. J'espère que vous avez passé de belles vacances. Bon courage, si comme moi c'était la reprise pour vous ce matin. Au programme de cette fin d'après-midi, info locale, musique et bonne humeur. On ne change pas les bonnes habitudes, nous sommes ensemble jusqu'à 20h. Retour du club rouge et bleu tout à l'heure dès 18h. En direct et en vidéo sur nos pages Facebook et YouTube avec le capitaine du Stade Aurillacois, Martial Roland, et bien sûr Jean-Marc Cottier de l'Union du Cantal et du Midol. L'actu également tout à l'heure de retour, le programme télé de votre soirée, le best-of des matinales avec Sylvain et Charlotte, et puis dans un instant côté musique, Doria des Phoenix et Jérémy Frérot. Tout de suite, on l'écoute avec Frérot.
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0: sur ma tombe, la jeune belge Doria Day sur Jordan FM, bienvenue.
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0: Après sa défaite jeudi à Grenoble, le Stade Oriakov va pouvoir inaugurer sa toute nouvelle pelouse vendredi à 19h30. Ce sera au Stade Jean-Alric à Aurillac face à Dax. Sachez que la billetterie en ligne est disponible directement sur le site internet du Stade Oriakov avec des places en posage à 10€, sinon en 20€ en catégorie 2 et 30€ en catégorie 1. Vous pouvez prendre vos billets dès maintenant sur le site internet du Stade Oriakov. Je vous rappelle qu'il y a le club rouge et bleu tout à l'heure de retour, la première émission de la saison entre 18h et 19h en direct et en vidéo sur nos pages Facebook et YouTube avec le capitaine du Stade Oriakov. Martial Roland. Restez bien avec moi, David Guetta et Jennifer Lopez arrivent dans le prochain quart d'heure avec Julien Doré et Elton John. On retrouvera également Sylvain et Charlotte avec le meilleur des matinales. Très bel après-midi à tous.
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0: Incontournable d'Elton John, Rocketman à l'instant sur Jordan FM. C'est aussi le nom de son biopic qui est sorti en 2019. À voir absolument si vous êtes fan d'Elton John. Très belle rentrée à toutes et à tous. Si jamais c'était la reprise pour vous ce matin, je vous souhaite plein de courage pour terminer la journée, Guillaume, pour vous accompagner jusqu'à 20h. On va parler du forum des associations dans les prochaines minutes, puisque c'est ce week-end. On fera le tour de ce qui va se passer autour de chez vous dans les prochaines minutes. Avant ça, on va écouter Tame Impala et Jenny, Joseph Salva et Born Him. Et à 16h30, c'est l'heure de retrouver la bonne humeur de nos matinales avec Sylvain et Charlotte qui répondent à une question de saison, on va dire, avec les températures de fin d'été. Mais pourquoi notre corps a-t-il tendance à gonfler quand il fait chaud? Voici Sylvain et Charlotte.
1: Aujourd'hui, c'est Vincent qui habite Aurillac qui nous demande pourquoi il arrive qu'on gonfle quand il fait chaud.
2: En fait, on gonfle parce que c'est dû à la dilatation des vaisseaux sanguins et de la rétention d'eau. Mmh. C'est-à-dire que les vaisseaux sanguins s'élargissent. Pourquoi ? Pour aider le corps à évacuer la chaleur et à garder une température normale. Avec des veines plus larges et l'effet de la gravité, le sang a plus de mal à remonter des pieds vers le cœur. Il stagne donc. Le liquide du sang passe à travers les parois des vaisseaux et s'installe dans les tissus, surtout dans les mains, les chevilles et les pieds. L'eau s'échappe et stagne elle aussi. Et puis on a aussi le ventre qui peut être gonflé. Pourquoi ? Parce que la chaleur et une petite déshydratation peuvent aussi ralentir la digestion et créer des gaz dans l'intestin. Bref, on gonfle des mains, des pieds, on gonfle du ventre. Bref, quand il fait chaud, c'est pas vraiment super quoi.
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1: À quelques jours de la rentrée, c'est le moment idéal pour choisir vos activités de l'année. Ce samedi, direction le forum des associations d'Aurillac pour faire le plein d'idées sportives et culturelles. Rendez-vous ce samedi au Prisma Aurillac entre 10h et 16h30. L'entrée est gratuite et il y aura une buvette sur place.
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1: Oh yeah, 17h sur Jordan FM, très belle fin d'après-midi à tous. Dans un instant, le retour de la musique avec Shakira et Burna Boy après les infos. 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L'actu dans le Cantal en Corrèze et dans le Lot avec Sophie Fritsch. Bonsoir Sophie.
2: Bonsoir Guillaume, bonsoir à tous. Les récentes pluies survenues sur notre département ont permis aux cours d'eau de retrouver des débits plus importants. La situation reste toutefois fragile et temporaire alors que l'été n'est pas encore terminé. Depuis la consultation du comité de suivi de l'étiage, le département du Cantal est placé en alerte renforcée, à l'exception de la rivière Lot qui reste en vigilance. Le préfet du Cantal a donc décidé d'assouplir légèrement les restrictions sur les usages de l'eau. Les habitants restent appelés à maintenir leurs efforts pour économiser la ressource et les mesures détaillées sont disponibles sur le site Vigio. Plusieurs infractions routières ont été relevées dans le Cantal au cours du dernier week-end. Parmi les excès de vitesse les plus importants, un automobiliste a été contrôlé à 180 km/h samedi matin sur l'A75 au niveau de Val d'Arcomie au lieu de 130. Le même jour à Quézac, deux conducteurs ont été flashés à 130 et 145 km/h sur un secteur limité à 80. Dimanche à Vieille-Espèce, un automobiliste a été contrôlé à 160 km/h au lieu de 110 avec 1,06 g d'alcool par litre de sang. Et les gendarmes ont également relevé deux autres conduites sous alcool et un conducteur a été contrôlé sous l'emprise de cannabis et de cocaïne. Et puis le château de Pesteil à Polminiac fait partie des sites retenus par la mission patrimoine de Stéphane Bern. Il va bénéficier du loto du patrimoine 2026. Cette forteresse emblématique qui domine la vallée de la Serre est aujourd'hui menacée par l'instabilité de ses terrasses d'accès. Le chantier de consolidation doit débuter à la fin de cette année, avant la restauration des parements et la mise aux normes des parapets en 2027. Dans le Lot, c'est l'église Sainte-Maure de Martel qui a été retenue. Le montant de la dotation de chaque site départemental sera annoncé en fin d'année en fonction des ventes des jeux Mission Patrimoine. On poursuit avec le point sur l'actu en français dans le monde. Bonsoir Axel Pontier.
3: Bonjour à toutes et tous. Les précisions du président du Rassemblement National sur l'interdiction du voile dans l'espace public. Jordan Bardella évoque un débat nécessaire sur ce sujet et ajoute que cette question sera tranchée par référendum en cas de victoire de Marine Le Pen à la présidentielle. Et puis dans cette campagne autour d'Édouard Philippe de se rendre à la foire de Châlons en Champagne, le candidat Horizon en déplacement auprès des agriculteurs. Sur place, il a déclaré vouloir développer le stockage de l'eau pour, dit-il, sauver l'agriculture française. Un suspect a été arrêté en Suisse après la fusillade près d'une rave party qui a fait un mort et plusieurs blessés graves ce week-end. L'homme interpellé la nuit dernière est de nationalité suisse et âgé de 43 ans selon la police, qui ajoute privilégier la thèse selon laquelle l'auteur a agi seul. Et puis c'était un monument des médias français et une grande voix de la radio. Les obsèques de Philippe Bouvard, décédé lundi dernier à 96 ans, se déroulent cet après-midi à Cannes. Il sera ensuite inhumé dans le cimetière de la ville. Bon après-midi, à notre écoute.
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2: Notre fin de journée reste calme et majoritairement lumineuse et cette belle ambiance se poursuit demain. Quelques passages voilés persistent toujours, mais une nouvelle fois, les rayons de soleil l'emportent. Sur nos thermomètres, comptez de 14 à 20 degrés au meilleur de la matinée demain et nos maximales seront comprises entre 22 et 28 degrés. 22 à Pierrefort-et-Mauriac, 25 pour Jussac et Saint-Simon et 28 degrés pour Morse. Le soleil nous accompagne également tout au long de la semaine. Nos thermomètres vont grimper au fil des jours. Ils dépasseront de nouveau la trentaine de degrés au cours du prochain week-end.
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1: 17h04 sur Jordan FM, bienvenue si vous nous rejoignez dans la voiture sur le chemin du retour. C'est Guillaume pour vous accompagner jusqu'à 20h en ce lundi 31 août. On vous souhaite une excellente reprise, de bons préparatifs pour la rentrée de demain. C'est vrai que le stress commence à monter, que ce soit pour les enfants ou bien pour les parents également. Info locale, musique et bonne humeur jusqu'à 20h, c'est notre programme. On va essayer de se détendre pour cette fin de première journée de semaine avec dans quelques minutes des infos sur le retour de Céline Dion à Paris. Elle est de retour sur scène, vous le savez, Céline. Et puis côté musique, dans un instant, Zao de Sagazan, Christine and the Queens, ou bien encore le duo afro-latiné taillé pour prolonger l'été. Shakira et Burna Boy, c'est Die Die sur Jordan FM.

0: On révise notre allemand avec Zao de Sagazan ce soir. Non, non, non, tisch, Love Ballon sur Jordan FM.
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0: Ah, j'aimerais vous parler de Céline Dion maintenant, puisque vous le savez, elle prépare son grand retour sur scène à Paris. Il y a une grosse info qui vient de tomber. À la base, l'équipe a essayé de faire le coup ultime, faire venir Jean-Jacques Goldman pour chanter en duo avec elle sur scène, le truc exceptionnel quoi. Sauf que Goldman, fidèle à lui-même, a dit non. Il ne veut plus remonter sur scène ni chanter en public. C'est sa ligne de conduite depuis des années et il s'y tient. Mais attention, il n'a pas laissé Céline tomber pour autant, même s'il refuse de monter sur les planches. Il a quand même accepté de participer au projet à sa façon et de collaborer avec elle dans l'ombre pour son grand retour. Donc pas de duo physique sur scène pour les concerts parisiens, mais la touche Goldman sera bel et bien là dans le répertoire. Et oui, on se fait plaisir avec les plus grands tubes de Céline ce soir dans le 16. Restez bien avec moi dans le prochain quart d'heure. On va écouter Marine. Et Elliot, bien sûr, avec la camisa negra. Il y a aussi Diana Ross. Très belle fin d'après-midi à tous.
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0: vous souhaite une excellente rentrée avec Elliot dans le 16-20 sur Jordan FM. Merci de passer la fin de journée avec nous. Restez bien avec moi dans les prochaines minutes. On a des idées de sortie pour vous. Le retour de l'info également avec Sophie Fritsch et Axel Pontier. Le retour de la musique avec Superbus, Caléo et puis Big Flo et Oli. Tout de suite votre fin d'après-midi avec les frères toulousains et leur hommage artistique avec leur titre Picasso. Tout de suite.
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0: La voix de Louane, c'était Immobile dans le 16-20 sur Jordan FM. Avant le duo Mel Smith, c'est Nia Lorrain. Il y aura aussi Joseph Kamel et Bruce Springsteen. Et le retour de l'info à 18h avec Sophie Fritz et Axel Pontier.
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0: Alors, Aurillac, c'est le moment de réserver vos spectacles avec les inscriptions à abonnement pour la nouvelle saison du théâtre d'Aurillac. Rendez-vous ce samedi 5 septembre à partir de 9h sur le site internet du théâtre d'Aurillac. Si rendez-vous du 9 au 16 septembre pour découvrir les spectacles à venir, partagez les coups de cœur et préparez votre saison culturelle. Rendez-vous sur le site internet du théâtre d'Aurillac pour avoir toutes les infos. 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
1: Sur Jordan FM, restez bien avec nous dans un instant. Premier club rouge et bleu de la saison avec le capitaine du stade Aurillacois, Martial Roland. Juste avant, on revient sur l'actu de ce lundi avec Sophie Fritsch. Bonsoir Sophie.
2: Bonsoir Guillaume, bonsoir à tous. Les récentes pluies survenues sur notre département ont permis aux cours d'eau de retrouver des débits plus importants. La situation reste toutefois fragile et temporaire alors que l'été n'est pas encore terminé. Depuis la consultation du comité de suivi de l'étiage, le département du Cantal est placé en alerte renforcée, à l'exception de la rivière Lot qui reste en vigilance. Le préfet du Cantal a donc décidé d'assouplir légèrement les restrictions sur les usages de l'eau. Les habitants restent appelés à maintenir leurs efforts pour économiser la ressource et les mesures détaillées sont disponibles sur le site Vigio. Plusieurs infractions routières ont été relevées dans le Cantal au cours du dernier week-end. Parmi les excès de vitesse les plus importants, un automobiliste a été contrôlé à 180 km/h samedi matin sur l'A75 au niveau de Val d'Arcomie au lieu de 130. Le même jour à Quézac, deux conducteurs ont été flashés à 130 et 145 km/h sur un secteur limité à 80. Dimanche à Vieille-Espèce, un automobiliste a été contrôlé à 160 km/h au lieu de 110 avec 1,06 g d'alcool par litre de sang. Et les gendarmes ont également relevé deux autres conduites sous alcool. Et un conducteur a été contrôlé sous l'emprise de cannabis et de cocaïne. Et puis le château de Pestaille à Polmignac fait partie des sites retenus par la mission patrimoine de Stéphane Bern. Il va bénéficier du loto du patrimoine 2026. Cette forteresse emblématique qui domine la vallée de la Serre est aujourd'hui menacée par l'instabilité de ses terrasses d'accès. Le chantier de consolidation doit débuter à la fin de cette année, avant la restauration des parements et la mise aux normes des parapets en 2027. Dans le Lot, c'est l'église Sainte-Maure de Martel qui a été retenue. Le montant de la dotation de chaque site départemental sera annoncé en fin d'année en fonction des ventes des jeux Mission Patrimoine. On poursuit avec le point sur l'actu en français dans le monde. Bonsoir Axel Pontier.
3: Bonsoir à tous. Le gouvernement rassemblé toute la journée aux Invalides pour préparer le prochain budget. Le Premier ministre Sébastien Lecornu a réuni ses ministres afin de travailler sur le projet de loi de finances présenté fin septembre. Ce séminaire gouvernemental a aussi permis de faire le point sur les cyberattaques qui ont visé récemment les services de l'État. Et conséquence du piratage de l'éducation nationale fin juillet, la rentrée scolaire demain s'annonce perturbée dans deux académies, celle de Nantes et de Toulouse. Des logiciels, des messageries et des applications reste encore inaccessible. Édouard Philippe en déplacement aujourd'hui à la foire de Châlons-en-Champagne. Le candidat Horizon a notamment déclaré vouloir développer le stockage de l'eau pour, dit-il, sauver l'agriculture française. Et puis le foot et Lionel Messi ne portera plus le maillot argentin. Il annonce dans une vidéo sur Instagram qu'il prend sa retraite internationale après avoir joué cet été sa 6e Coupe du Monde et perdu en finale contre l'Espagne. Lionel Messi, 39 ans, compte 207 sélections et a marqué 125 buts pour l'Albi Céleste. Bonne fin de journée.
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2: Notre fin de journée reste calme et majoritairement lumineuse et cette belle ambiance se poursuit demain. Quelques passages voilés persistent toujours, mais une nouvelle fois, les rayons de soleil l'emportent. Sur nos thermomètres, comptez de 14 à 20 degrés au meilleur de la matinée demain et nos maximales seront comprises entre 22 et 28 degrés. 22 à Pierrefort et Mauriac, 25 pour Jussac et Saint-Simon et 28 degrés pour Morse. Le soleil nous accompagne également tout au long de la semaine. Nos thermomètres vont grimper au fil des jours. Ils dépasseront de nouveau la trentaine de degrés au cours du prochain week-end.
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0: Bonsoir à tous et bienvenue dans le Club Rouge et Bleu jusqu'à 19h sur Jordan FM, la première émission de la saison en direct et en vidéo sur nos pages Facebook et YouTube avec Jean-Marc Autier de l'Union du Cantal et du Midol. Salut Jean-Marc.
1: Salut Guillaume, salut Martial.
0: Comment ça va?
1: Très bien.
0: T'as passé un bel été?
1: J'ai passé un très bel été.
0: Ouais.
1: Ouais. J'ai pas vu passer.
0: Il se finit trop vite.
1: J'ai pas vu passer. Et puis non, on passe un bon petit week-end malgré tout. Ouais.
0: Content de la reprise de la Pro D2?
1: Content de la reprise de la Pro D2, content de ce que j'ai vu malgré tout vendredi, donc jeudi, pardon.
0: Ouais, jeudi.
1: Il faut s'y faire à ce match du jeudi. Mais ouais, c'était. Voilà, ça change un peu par rapport à d'habitude, c'est bien.
0: Avec nous ce soir, Jean-Marc, pour cette première émission de l'année, le capitaine du Stade Aurillacois, Martial Roland. Bonsoir Martial et bienvenue.
2: Bonsoir, merci beaucoup.
0: Merci d'être avec nous. Je sais pas si je t'ai invité après une victoire depuis que tu es là et depuis qu'on a lancé l'émission.
2: Je crois pas.
1: La prochaine fois,
0: c'est promis, je t'invite après une victoire. Puisqu'avec toi, on va donc revenir sur votre défaite à Grenoble jeudi lors de la première journée de championnat de Pro D2. N'oubliez pas de nous envoyer vos messages, vos commentaires, vos questions. Une défaite 57-33 à Grenoble dans un match, eh bien, qu'on va diviser en trois temps. Il y a d'abord cette entame de match qui est bonne, pleine de bonnes intentions. Vous tenez le ballon, vous manquez de précision. Il y a deux en avant de Bode et de Tedo au moment de finir qui vous empêchent de concrétiser cette bonne entame.
2: Ouais, on a un peu ce qu'on s'est dit aussi, c'est qu'on a un peu peut-être surjoué à des moments qui nous empêche de marquer. Et Grenoble, très très opportuniste sur tous les ballons qu'ils ont eus, ils ont scoré. Donc nous, ça nous fait mal au crâne d'entrer. Et pour autant, c'est pas pour autant qu'on s'arrête de jouer. On va continuer à jouer un peu. On va quand même marquer deux essais presque coup sur coup qui vont nous remettre, mine de rien, un peu dans le bain. Et après, voilà, ces en avant, ils sont un peu dommages. C'est ce qu'on s'est dit aussi à un moment pendant le match, de trier, de ne pas surjouer.
0: Comme tu le dis, on joue la 10e minute de jeu. Petit effet, grande conséquence suite à l'en avant de Tedo. Puisque sur la mêlée consécutive, vous prenez un essai de 80 mètres et vous perdez Offa en plus sur blessure. Déchirure a priori pour Offa, qui sera pas là pendant un petit moment.
2: Ouais, j'ai pas le diagnostic médical encore, mais ouais. Visiblement ça arrête ça. Donc
1: ouais, quand on voit les images, il s'arrête net sur la course. Donc voilà, mais c'est vraiment pas de bol, quoi. C'est vraiment pas de bol quand on dit depuis l'année dernière, même depuis quelques saisons. Puis Martial le sait que Aurillac peut pas se permettre de rater un petit quelque chose, une connexion, une passe, un truc, parce que tu le payes cash derrière. Alors là, ça a été.
0: Mais ouais, parce que Jean-Marc parle de connexion, mais justement, est-ce que la sortie d'Offa vous a pas un petit peu perturbé défensivement?
1: Pas trop, pas sûr.
2: Enfin, non, je suis pas convaincu. Nathan Azaï, c'est un très bon joueur aussi.
0: Oui, bien sûr. Hein,
2: mais... franchement, ça, c'est juste que c'était pas trop prévu dans notre plan de jeu au début. Donc, ouais. Puis c'est toujours, c'est Offa dans le groupe, c'est quelqu'un d'important aussi. Donc, c'est sûr que c'est jamais agréable de perdre un joueur comme ça.
0: Il y a le renvoi de Tedo. Après quelques temps de jeu, il y a cette fameuse remise intérieure pour Hugo qui est interceptée. Il y a le Grenoblois qui file à l'essai. Renvoi de Tedo, nouvel essai de 81 mètres. 24-0 au bout d'un quart d'heure, puis 31-0 à la 25e. Alors qu'on a l'impression, mais c'est pas qu'une impression, puisqu'on le verra tout à l'heure dans les chiffres, que vous aviez la possession.
2: Ouais, c'est ça. C'est comme ce que je te disais précédemment, hyper opportuniste. C'est-à-dire qu'il leur a fallu juste un ballon pour scorer. Une ou deux temps de jeu, il y avait essai, alors que nous, c'est long, on met du temps à les scorer, et voilà, je pense qu'on a un peu manqué d'efficacité en défense. Les raisons, je les ai pas. Après, je pense que c'est beaucoup de loupés et de connexions individuelles.
0: Ouais.
2: Après, voilà, on a revu en image, il y a quelques trucs qu'on aurait pu mieux faire et qu'on n'a pas fait sur le coup, donc.
1: Ouais, parce qu'il faut quand même rappeler que sur les 4 essais que tu prends, dans les 25 premières minutes, t'as, 3 essais de 80 mètres. Une interception la médiane, donc un autre essai de 50 mètres. Enfin, sur la construction, eux, ils ont quasiment pas eu de construction. Peut-être si sur le quatrième, parce qu'il y a le décalage qui se fait. Peut-être un mauvais décalage défensivement ou un mauvais replacement après. Mais c'est tout. Enfin, après, ils ont rien proposé, hormis peut-être aussi après sur la fin. Mais c'est moi, je suis dépité pour vous parce que là, pour le coup, autant des fois on arrive à râler parce que il y a non match, il y a pas de truc qui se passe. En plus, toujours la plupart du temps, toujours des trucs à Grenoble. Donc, quoi que là, il y a peut-être un nouveau record, hein, 21 points en 3 minutes. Je suis pas sûr que ce soit arrivé souvent. Mais non, là, on a les boules parce qu'on voit les intentions, on voit qu'il y a la maîtrise du ballon Et voilà, on en revient à ce que je disais tout à l'heure, tu manques une passe, t'es à 10 centimètres près là où tu devrais pas être et derrière t'es puni, mais c'est terrible. Enfin, en fait, c'est la punition qui est terrible. Et malgré tout, derrière ça, tu lâches pas, tu reviens et après tu lâches sur les deux dernières, mais on y reviendra peut-être.
0: Parce que c'est la fin de ce premier acte, en fait, où les Aurillacois auraient pu baisser les bras, mais non. Les hommes de Roméo Gontignac vont réagir. On va revenir sur ce sursaut d'orgueil et puis sur ces essais rouge et bleu dans un instant. On a les premiers messages qui arrivent avec des supporters qui sont contents de nous retrouver. Et nous aussi, ça fait plaisir de retrouver tout le monde et les bonnes habitudes. Allez, on est de retour dans moins de 2 minutes avec vous.
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0: Allez, soyez les bienvenus si vous nous rejoignez avec Jean-Marc Autier et Martial Roland. On débriefe la défaite du stade du côté de Grenoble, c'était jeudi dernier. On a Yann qui nous dit sur les réseaux, bonsoir à tous, content de vous retrouver. Nous aussi, on est content de vous retrouver. Charles aussi qui est content de nous retrouver, parle du tournant du match.
1: Il y a Maël Perrin qui a envoyé un petit mot.
0: Ah ouais?
1: Ouais.
0: On va lire ça tout à l'heure. Maël, bonsoir à vous, bonne reprise Martial. Depuis cette commotion.
2: Oui, très bien.
0: Donc ça va, tout va bien. On rassure Maël, qui malheureusement, c'est vrai, nous a quitté cet été, de retour du côté de Montpellier. Charles qui nous parlait du tournant du match, et je vois qu'on a le même, mais ça arrivera tout à l'heure, le tournant du match, la blessure de Ruben Courtiès.
1: Et la nouvelle règle.
0: Et la nouvelle règle qui ont fait très mal au stade. Alors nous étions à la 25e minute de jeu, Martial 31-0 pour Grenoble. Et bien à ce moment-là, on a un gros sursaut d'orgueil de votre part. Avec notamment une superbe action conclue par Jack Strachan avec une belle combinaison avec Nathan Azaïs. Les deux qui se sont bien trouvés, on en reparlera. Grosse réaction de votre part, c'était important de pas sombrer comme on a pu le voir. On le disait en micro comme à Brive l'année dernière, par exemple.
2: Ouais, bah déjà que tu prends 31-0 en 25 minutes, tu te dois quand même d'avoir un sursaut d'orgueil. Tu marques, je crois qu'on marque deux essais qui nous font le plus grand bien. Mmh. Donc ça permet aussi de se dire que malgré le score qui est très très lourd déjà au bout de 25 minutes, ben on n'est pas au fond du trou et que ben on peut aller chercher. On peut en tout cas essayer de recoller au score, quoi.
0: Vous dites quoi à la pause? C'était quoi les mots du coach?
2: Ben un peu ce qu'on dit là, quoi, que ben en fait
0: c'était la même analyse.
2: on Grenoble hyper opportuniste. Nous, faut juste qu'on fasse plus d'efforts en défense, mmh. Mais par contre en attaque, ben enfin, pas grand chose à nous reprocher, quoi.
1: Mmh. Tu le disais tout à l'heure, vous vous dites aussi la même chose sur le terrain. Ouais, avec maintenant, c'est toi qui as le brassard de capitaine. Vous vous retrouvez vous entre les cadres et pour expliquer les trucs, ou toi tu leur dis non, mais les gars.
2: Non, bah en fait, mine de rien, quand tu prends un ou deux essais au début, bah tu dis bon, c'est pas grave, ça peut arriver. Il y a que 14 points, ça peut vite se rattraper. Au bout d'un moment, c'est plus le même discours et le discours c'est soit ben on continue comme ça, on en prend 60 et on s'en mordra les doigts, soit on se réveille un peu et on fait ce pour quoi on est venu ici, quoi.
0: Et vous démarrez très bien la deuxième mi-temps avec toujours ces mêmes intentions de jeu mais avec plus de précision. Et le duo Strachan-Azaïs à la manœuvre pour la conclusion de Cléo Labarbe qui marque aussi son premier essai avec Aurillac. Jack Strachan, Nathan Azaïs, ça a bien marché pour vous?
2: Ouais, on les avait déjà vus un peu sur les matchs amicaux. Mmh. Enfin voilà, malheureusement on a une petite épidémie au centre en ce moment, donc forcément ils créent vite des connexions entre eux et ouais, ça a bien marché.
0: Ouais, on voit qu'ils s'appellent bien. Il y a une bonne communication aussi entre les deux. On a Ben O'Donnell qui ajoute un nouvel essai 36-26. Alors, Grenoble qui prend d'ailleurs un jaune sur l'action. Il y a Ben Houston, omniprésent, qui a inscrit son deuxième essai de la soirée, bien servi par Ruben Courtiès. 36-33, on est de retour dans le match en supériorité numérique. À ce moment-là, vous pensez que vous pouvez aller la chercher?
1: Non, je pense qu'ils tremblent, les mecs.
2: À ce moment-là, surtout, on se dit que eux, ils vont aussi avoir une réaction comme nous, on a pu avoir.
0: Ouais.
2: Parce que mine de rien, tu vas essayer de mettre 20 points en quelques minutes. Mmh. Donc, on sait que le match est loin d'être fini. Et juste, faut pas baisser et qu'on reste sur notre projet. C'est-à-dire pas chacun fasse son petit truc individuel ou quoi que ce soit. On reste dans le projet qu'on s'est mis et ça a fonctionné depuis le début. Donc, pourquoi là, ça fonctionnerait plus? Mmh. Et on part sur ça en se disant juste... on peut aller le faire, on va pas être trop gourmand dès le début, mais on y pense que là, on a fait une belle remontada.
1: Le plan, là, sur le coup, c'est quoi? C'est de se resserrer en défense et d'essayer de se poser 5 minutes avant de repartir potentiellement
2: Franchement, on leur a vraiment fait du mal pendant les 20 premières minutes, ouais. Quasiment. Je crois qu'on prend cet essai sur ballon porté presque au water break de la deuxième mi-temps. Mmh. Donc juste continuer là-dessus, on va chez eux, on joue notre rugby. Et de toute façon, la défense, on a un taux de possession qui était énorme sur ce match. Donc défensivement, on n'a pas eu grand-chose à se dire, en tout cas du moment où on est rentré des vestiaires.
1: Okay.
2: Donc c'était vraiment en attaque, on continue à faire ça et on continue à leur faire mal.
0: Justement, Jean-Marc, les Iroquois ont fait très mal aux Grenoblois. On a vu les prémices de ce jeu d'attaque qu'on a vu sur le début de saison dernière, hyper plaisant.
1: Sur le début de saison dernière, sur la fin de la saison d'avant, c'était surtout ce qu'on a vu pendant 7 mois et qui était qui semblait fluide et limpide pour tout le monde. Hein. Tout le monde a dit... je crois que c'est même merde Didier qui me le disait là à l'intersaison avant qu'il se blesse, que tout le monde avait pris du plaisir, même les avants, ce plaisir à jouer en fait. Et c'est là où on s'aperçoit quand Aurillac se met à jouer, mais non, on n'est pas plus quiche que les autres, on n'est pas plus mauvais que les autres, loin de là. Et je pense qu'on arrive à perturber les gens. C'est juste que toi ton épée de Damoclès, c'est que t'as pas le droit de faire une couille parce que tu prends cher directement derrière, quoi. C'est ça qui est dommageable en fait. Et c'est pour ça que la défaite, on peut penser qu'elle est lourde quand tu vois 57-33, mais quand tu regardes la physionomie du match, non mais loin de là, eux ils ont un maximum de réussite. Enfin, c'est la réussite plus. Puis ensuite, en plus avec ce soir-là, un mec qui aurait pu faire n'importe quoi et mettre 6 essais, quoi, parce que...
0: Ouais, enfin, il avait des cannes, quand même.
1: Il avait les cannes, et puis il arrivait à casser les plaquages, enfin, ça passait, enfin, voilà.
0: Il a fait une bonne prépa physique.
1: Quand t'es en canne, ça passe. Mais c'est, non, moi, ce que j'ai aimé, c'est, la réaction d'orgueil, le fait de pas laisser et de faire douter les Grenoblois, parce que, même si, comme le disait Martial, le stade peut s'attendre, effectivement, à une réaction des Grenoblois, je pense qu'ils sont quand même dans leurs petits souliers, et pour avoir revu le match et entendu encore les commentaires des journalistes, enfin ils sont pas sereins pour les Grenoblois, les mecs à ce moment-là. Hein. Mmh. Après, donc voilà, c'est un petit peu dommage, effectivement, le ballon porté, c'était encore en supériorité numérique, mais bon, le mec, il va rentrer, mais bon, enfin, voilà, ils ont que ça à jouer, en fait, ils sont en infériorité, ils peuvent jouer que là-dessus. Mmh. Et c'est passé, mais comme l'a rappelé Martial tout à l'heure, ouais, mais parce que là où ils ont marqué, normalement, était censé être le 9. Mmh. Et ça change la donne.
0: Justement, on va parler du tournant du match. Alors, on a plein de commentaires sur ce tournant de match, sur ces 20 dernières minutes. On a aussi Théo Cambon qui a trouvé une solution. Peut-être, s'il y a une épidémie au centre, faudrait pas qu'on nous prête à nouveau Maël Perrin pour dépanner. Bah, pourquoi pas, c'est une idée.
1: On a déjà soumis l'idée, moi, bien avant. Hein, mais il n'y a pas de souci.
0: On est de retour très vite avec vous pour le troisième acte de ce match, ces 20 dernières minutes qui seront plus difficiles pour Aurillac. À tout de suite.
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0: En direct et en vidéo avec Jean-Marc Autier et Martial Roland, deuxième ligne et capitaine du Stade Aurillacois en raison de la blessure de Didier qui sera absent pour de longs mois et qui en souhaite un bon rétablissement bien sûr. On va parler de ce troisième axe et on a divisé le match en trois parties donc avec Jean-Marc. Malheureusement pour vous, donc à 36-33, il y a la grave blessure de Ruben Courtiès, le demi de mêlée qui vient d'arriver à Aurillac. Pour nous, c'est le tournant du match. Alors déjà, en revoyant les images, donc il se fait mal au genou. Tu nous disais que c'était en tapant son coup de pied par-dessus.
2: D'en avoir discuté avec lui, ouais, j'ai l'impression que c'est ce qui me dit qu'il se fait mal un petit peu avant. Et...
1: Mais ça se voit, sincèrement, ça se voit sur les images. On voit sur les images en fait qu'il s'est blessé avant. Et au moment où il monte sur le,
0: on
1: voit qu'il est déjà blessé. C'est pour ça, je lui dis, je pense qu'il se blesse tout seul, mais je pense que ça n'a pas arrangé le plaquage après derrière. Mais on sent qu'il est déjà entamé quelque part.
0: Ouais.
1: Donc voilà. Et puis donc cette fameuse nouvelle règle à la con. Voilà. Pour le coup, parce que là, pour le coup, faire un changement sur un mec qui est blessé, tu peux pas. Donc c'est ça. En fait,
0: il aurait fallu qu'un grenoblois en fait blesse Ruben.
2: Ouais, ou que sur l'action où il se blesse, il y a une pénalité. Que ce soit un grenoblois qui le blesse en faisant une faute. Et là, à ce moment-là, si je dis pas de bêtises, refaire un changement.
1: Ils auraient pu le considérer. Parce qu'au moment de l'impact, on aurait pu considérer qu'il se blesse à ce moment-là.
2: Ouais, mais la faute, c'était nous qui l'avons fait. Donc,
1: tu parlais de Ben.
0: C'est difficile de négocier quand même là. En tout cas, c'est une blessure hyper importante quand on connaît l'importance du demi-mêlée. Forcément, on a vu un petit peu Tedo. C'est Tedo qui a commencé. Il était un peu cuit, Tedo. Après, il y a Hugo. Et puis, vous êtes débrouillé comme vous pouvez à ce poste-là.
2: Ouais, on essayait de communiquer pour que quelqu'un fasse ce rôle de numéro 9. Quand on faisait du large-large, il y a un moment où le mec, il peut plus trop suivre.
0: C'est compliqué, ouais.
2: Donc, c'était au premier arrivé, au premier numéro 9, quoi.
0: Ouais. Blessure lourde de conséquences puisque vous allez encaisser un essai dans la foulée, un essai sur ballon porté sur des grenoblois qui sont pas plus dangereux que ça finalement.
2: Non, après il faut rentrer sur justement juste avant le water break ou juste après il faut rentrer quelques mecs qui amènent un peu de 109 aussi et c'est eux qui marquent en plus sur
1: de quoi leur 19 là qui est rentré qui fait du mal
2: et puis voilà, toi tu t'es un peu serein parce que tu viens de contrer une touche juste avant pour les empêcher de faire un ballon porté et tu défends plutôt bien le ballon, mais voilà, encore une fois après ils marquent pas sur le ballon porté, ils marquent juste après sur un retour et normalement sur le retour là c'est tu dois avoir le joueur qui te manque et
0: le numéro 9
2: et du coup par non habitude il y a pas de il y a personne.
0: Ces 20 dernières minutes, Jean-Marc, c'est dommage, ça se fait un petit peu dans le désordre alors que les Oriakois étaient revenus au score.
1: Ouais, c'est un dernier quart d'heure où tout le monde a... je pense que les Grenoblois tremblent malgré tout. Il y a 43-33 à ce moment-là. Ils sont pas spécialement sereins, ils sont pas loin d'être dominateurs, loin de là. Toi, t'as toujours les intentions de jeu, tu sais toujours qu'il faut que tu fasses attention, sauf que comme tu fais du bricolage, parce que t'es obligé de composer avec les blessés, ceux qui sont pas là, ceux qui devraient être là. On a l'impression que ça se regarde un petit peu, qu'il va y avoir du chaos dans l'air à un moment ou un autre, parce que vous continuez malgré tout à jouer, essayer d'aller chercher le bonus défensif, j'imagine. Et tu te fais piéger, bananer sur de derniers temps de jeu où j'imagine t'es cramé, eux ils sont un petit peu dans l'euphorie, donc voilà, ce qui fait mal c'est l'essai que tu prends à la 79e qui leur donne eux l'énergie pour pouvoir aller chercher le bonus quoi, donc mais c'est dommage, et comme je dis les 14 points, enfin moi ce que je regrette c'est tu t'absentes façon de parler, 3 minutes en première mi-temps, 2 minutes sur la deuxième, en 5 minutes t'as pris 30 points quoi. C'est ça qui fout les boules. Mmh. Et sachant que d'ailleurs, j'en ai pas parlé, parce que je peux mettre une petite couche sur le deuxième essai grenoblois où il y a un en avant, mais flagrant, mais bon, s'il le siffle pas, donc sur l'interception sur Martial, donc enfin l'interception, ouais. Donc voilà, mais bon, peu importe. Donc voilà, c'est si tu fais le calcul, tu prends 21 points plus 14 points. En fait, tu prends 35 points en 5 minutes. Mmh. Et ça fait chier. Voilà.
0: Voilà, ça fait tâche un petit peu ces deux essais encaissés sur la fin de match. C'est vrai que ce sont ces deux essais qui font gonfler le score, mais il y a eu plus trop de carburant dans les rangs Oriakois.
2: C'est dommage, ça fait un peu tâche, mais tu mets beaucoup d'énergie à revenir au score. Et mine de rien, je pense que quand tu vois le gros trou que t'avais au début du match, mentalement, même si tu reviens, ça a laissé un petit peu des traces. Peut-être qu'en revenant bien, on s'est peut-être dit bon, ça y est, on est dans le match, on peut peut-être un peu relâcher un peu. Et en fait, non, parce que dès que tu relâches un tout petit peu, il se passe ça.
0: 57-33, à la fin du match, et quoi? La déception, la frustration? Parce que la copie, on va en parler, mais la copie est plutôt bonne, donc c'est difficile à analyser quand même.
2: C'est un mélange de plusieurs sentiments, parce que forcément, hyper déçu de prendre un score aussi lourd. Ouais. Déjà, la défaite est toujours dure à digérer. Après là, surtout que tu fais une belle prestation sur le papier, tu peux pas reprocher à tes mecs de pas s'être envoyé, tu peux pas leur reprocher d'avoir pas fait de jeu. Donc c'est très dur, c'est un sentiment assez partagé, entre la déception de la défaite, du score très lourd, et en même temps tous les ingrédients qu'on a mis et qui a fait qu'on a pas fait un si mauvais match que ça sur le papier.
0: Et c'est ce que nous disent aussi les supporters en commentaire. On a Juan qui nous dit, bon, déjà ravi de nous retrouver. Il s'ennuie pendant la longue trêve. Juan. Déçu pour les gars concernant le match. Donc c'était jeudi. On a vu de belles choses. Le score est lourd. Reflète plat la physionomie. C'est vrai que c'est ce qu'on dit tout à l'heure. Grenoble qui a su profiter des largesses du stade. Yann qui nous dit aussi qu'à 36-33, Grenoble a eu peur. Bon, il nous le dit avec ses mots. Hein. Malheureusement, la blessure de Ruben et la nouvelle règle nous met dedans, dommage. 62% de possession à l'extérieur et à Grenoble, ça promet. Alors justement, ça nous permet de faire la transition avec les statistiques qu'on a regardées avec Jean-Marc, tu nous en as aussi parlé, Martial. 57% d'occupation, c'était bien en conquête. Vous avez commis, donc là, le chiffre que j'ai trouvé, donc il est pas bon. Toi, tu nous disais plutôt 10 fautes. Si on se concentre sur les chiffres, en fait, on se dit, mais c'est pas possible, le Stade Aurillacois a gagné à Grenoble, en fait.
2: Mais bah oui, très clairement, c'est des scores qui sont très rares, enfin des chiffres qui sont très rares à voir à l'extérieur en plus.
0: Ouais.
2: Après voilà, comme quoi avoir la possession, ben ça fait pas tout.
0: Ouais.
2: Et non, c'est dommage. Après c'est encourageant aussi.
1: C'est dans le foot ça, normalement avoir la possession, c'est pas tout. Pas spécialement au niveau du. Non ouais, c'est moi je me mets là, enfin je ouais j'essaie de me mettre à leur place parce que maintenant je suis trop vieux pour jouer, mais enfin. Quand tu fais une telle prestation, parvenir de Grenoble, franchement, avec au moins un point, ça doit être hyper frustrant. Par contre, comme tu passes très, très vite à autre chose, tu te dis, ouais, quand même, ce qu'on a fait là à l'extérieur, c'est prometteur pour la suite. Et ça, c'est intéressant. Et je sais plus qui c'est qui parlait, au niveau de nos auditeurs, qui parlait d'état d'esprit. Ouais, j'ai beaucoup, beaucoup aimé l'état d'esprit collectif et, voilà, l'engouement de certains joueurs aussi, l'énergie, comme disait Martial tout à l'heure, de certains qui ont amené des trucs, de ceux qu'on connaissait pas, Ben Newsom qu'on connaît pas, Cléo Labarbe qui a montré aussi quelques, enfin voilà, il y a eu plein de petites choses assez sympas, la Chatabizé aussi, voilà, il y a des choses intéressantes même sur ceux qui sont rentrés, voilà, non, c'était voilà, c'est dommageable parce que tu ramènes rien.
0: C'est vrai que malgré l'ampleur du score, en fait, ben il y a plein de points positifs à retirer de ce premier match de la saison. Bah déjà, j'aimerais qu'on parle des recrues. Il y en a eu pas mal, il y a eu pas mal de changements, pas mal d'arrivées, pas mal de recrues qui étaient titulaires et dans le groupe dès jeudi soir du côté de Grenoble. Forcément, on va commencer avec peut-être celui qui a crevé l'écran, bah, c'est Ben Houston. Donc il est arrivé au poste de numéro 8, il a marqué 2 essais mais pas que. Il a franchi, il a fait des offloads, il a plaqué. C'est une très très bonne pioche de ce qu'on peut voir sur les premiers matchs et de ce que tu peux voir aussi, Martial.
2: Ouais, non, c'est un super joueur de rugby, il fait mal en attaque, il fait mal en défense. Et puis en dehors du terrain, ben dans le groupe, c'est un super mec. Enfin, c'est très très agréable de travailler avec lui et de s'entraîner avec lui aussi. Donc, franchement, toutes les nouvelles recrues sont vraiment c'est une très bonne pioche, que ce soit sur le côté rugby et humain.
0: Ben Houston, Jean-Marc, toi aussi, t'as impressionné sur ce premier match, les supporters aussi, apparemment.
1: Ouais, le genre de mec qu'on aime bien, tu vois, qui fait pas de bruit, qui fait le taf, parce que quand il a le ballon, ben je pense que c'est ce pourquoi d'ailleurs on est allé le chercher. Hein. Il fallait amener du poids et de l'impact sur les avants. Enfin, j'ai le souvenir d'ailleurs d'une course où il y va frontalement avec leur numéro 4 ou numéro 5, donc où il le met capille. D'ailleurs, ils ont refait réfier l'image pour que savoir si le Grenoblois allait pas prendre un jaune ou pas. Mais non, intéressant. J'ai aimé un geste. Pourtant, c'est où il perd il va à l'impact, il perd le ballon et il rage parce qu'il a perdu le ballon, quoi. Mmh. Donc je me dis, tiens. Ah,
0: il y a du caractère.
1: Ouais, il y a du caractère. Il y a cette volonté de vouloir, de vouloir s'amuser, de vouloir gagner. Et c'est cool parce que là, on a retrouvé sur vendredi la détermination et cette envie du groupe de vouloir jouer, de pas lâcher, de vouloir jouer. Et voilà, le jeu. Et quand moi, je suis intimement convaincu qu'un Stade Aurillacois qui joue est beaucoup plus alors c'est une lapalissade, beaucoup plus dangereux qu'un Aurillac apathique qui refuse le jeu, quoi. Mmh. Donc voilà, et puis même les mecs qui s'éclatent. Donc c'est pour ça que je suis déçu pour eux, mais c'était non très intéressant. Ben Houston, j'ai bien aimé.
0: On va parler des autres aussi.
1: Ouais, on parlait de
0: dans un instant.
1: Ah pardon.
0: Hein,
1: je m'arrête de parler. Je parle trop en fait. Ouais. Ouais, c'est ça.
0: on voulait commencer avec Ben Houston parce que c'est peut-être celui qu'on a vu le plus.
1: Ouais,
0: mais pas
1: sûr.
0: Que. Les autres aussi se sont montrés à l'image donc de Cléo Labarbe ou bien encore de Nathan Azaïs. On va en parler dans un instant. À tout de suite.
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0: Allez, de retour avec vous, avec Jean-Marc et avec Martial. On avait commencé à parler des recrues, notamment de Ben Houston qui réalisait un très grand match du côté de Grenoble pour sa première, mais c'est pas le seul.
1: Non.
0: On a aussi parlé de Cléo Labarbe, le demi de mêlée. Ouais, Jean-Marc qui a réalisé un très bon match aussi.
1: Intéressant dans son animation. Il joue, il utilise ses deux pieds en plus pour sortir de.
0: Il y a eu du bon et du moins bon au pied.
1: Il y a eu du bon et du moins bon, mais enfin voilà, on a. Il a tenté des trucs, il a essayé des choses. Non, j'ai trouvé ça. J'ai trouvé ça bien. Ouais, sur les recrues. Je parlais de l'achat Tabizé tout à l'heure à droite aussi, qui a fait son match tranquille. Matteo Custala qu'on a entreaperçu,
0: mais qui a marqué des points.
1: L'entrée Stéphane Leroux qui a essayé de proposer quelque chose, mais comme nous l'a dit. Martial tout à l'heure, le pauvre Bichette, nous on était mort, donc c'était difficile, il avait pas de soutien, mais on sent déjà qu'il y a du poids de la percussion et de l'envie d'aller de l'avant. Non, j'ai vu des
0: L'entente entre Jack Strachan et
1: Nathan Azaïs qui est rentré.
0: Nathan qui a été recruté comme demi d'ouverture, mais là en poste de premier centre avec la blessure Dauphin, on a senti que les deux, il y a une bonne communication, ils se trouvaient bien. C'est une belle option et à mon avis, on risque de la revoir rapidement.
1: Et c'est Roméo qu'on a dit un petit mot à la conférence de presse d'avant-match mercredi, où il a annoncé, je veux dire, ce qui va être important, notamment au niveau des arrières, c'est la polyvalence des arrières. Et t'as quelques profils comme ça qui vont être hyper importants parce que les mecs sont en capacité de pouvoir jouer n'importe où et voilà. Et quand tout, parce que là, ça reste encore des automatismes à trouver, hein, pour les uns et les autres, faut pas se leurrer. Donc, quand tout va s'imbriquer comme il faut, ouais, je pense que tant devant que derrière, ça risque de faire ouais quelques états. Il me tarde de voir les 2-3 prochains matchs qui arrivent, là, vraiment.
0: Alors malheureusement au niveau des recrues, donc on l'a dit, blessure de ouais. Ruben Courtiès, Boris a priori serait de retour de blessure.
1: Bah, il y avait 9 blessés, je crois, la semaine dernière, donc dont certains.
0: Il était à la limite.
1: C'est plus de la bobologie, donc je pense qu'ils peut-être ils ont été préservés pour rentrer. Il y a peut-être un ou deux joueurs qui va rentrer. Là, de toute façon, t'auras pas le choix parce que.
0: Mais va se poser le problème si c'est ligament croisé. Est-ce que on prend un joker médical ou pas?
1: En poste de numéro 9, après tout dépend ben si, ouais. Si Boris est apte et si Cléo c'était juste des crampes apparemment, donc voilà, est-ce que tu peux pas tenir un petit moment avec deux après? Ah
0: c'est la question qui doit se poser après,
1: bah oui, mais ouais. Je pense que la question qui se pose c'est de savoir l'étendue des dégâts du ouais, sur le genou
0: ça. On n'a pas le diagnostic encore ouais. Ouais, c'est
2: ça. Déjà personnellement je l'ai pas, peut-être que les médecins l'ont, mais en tout cas non, pas en ma connaissance.
1: Donc ouais, l'étendue des dégâts après donc voilà, donc je pense qu'il y a ouais, et puis après il y a d'autres mecs qui vont rentrer. Il y a voilà, on a vu Guillaume encore en manque de rythme, mais bon c'est normal, il a raté une grosse partie de la prépa, non moi ça m'a plu tout ça, enfin c'est on perd mais ça voilà, on perd mais tu peux se perdre avec le sourire ou avec la fierté parce que franchement t'es loin d'être ridicule, très très loin d'être ridicule.
0: Donc les recrues se sont montrées. Jean-Marc, toi tu as aimé aussi l'entame de match. Ouais. Malgré les points encaissés, l'entame de match. Ben, et la réaction, il y a quoi?
1: On a assez râlé l'année dernière parce qu'on se disait, putain, voilà, les mecs qui restaient dans le vestiaire ou sur l'entame de la première ou sur l'entame de la. Non, là, tu fais une entame de match où tu montres clairement tes intentions, quoi. Tu fais 10 minutes où tu prends une pénalité, mais bon, peu importe, t'es plutôt, t'as la possession du ballon, t'es en passe deux fois de marquer. Voilà, après, c'est les malheureux aléas qui font que. Tu prends quasiment 3 contre et tu te retrouves derrière. Mais non, moi j'ai aimé l'entame, j'ai aimé les intentions de Tedo en poste de 15. C'était pas gagné.
0: Il a attaqué la ligne.
1: Ouais, parce qu'il voilà, il s'est proposé assez souvent pour essayer de. J'ai aimé les propositions de jeu. Non, c'est juste des ces fameux petits détails, ces petites connexions qui. Mais c'est normal, c'est le début de saison, donc.
0: Forcément, il y a eu aussi des choses qu'on a moins aimé, le manque de connexion défensive sur cette première demi-heure, difficile à expliquer. C'est vrai qu'on en a parlé tout à l'heure, mais
1: ouais, le seul, ouais, mais sur la première demi-heure, peut-être le seul essai où peut-être tu manques de connexion ou t'as de l'absence, c'est peut-être le dernier, celui du le quatrième essai où ça, tu récupères le ballon, ça écarte sur le côté et il y a un surnombre qui est trop facile, qui se joue trop facilement sur les extérieurs, mais il y a que celui-là, parce que les autres c'est la blessure d'Ofa, donc tu crées un surnombre, après un fait de jeu, le mec qui traverse, un en avant qui est pas sifflé et tu vas marquer. Non, c'est il y a pas grand-chose à dire sur l'essai, sur le ballon porté. Martial nous l'a dit, ils vont marquer du côté où manque le mec, donc. Tu peux pas dire grand chose. Celui qui te fait mal, c'est celui de la 79e, parce que là, ça leur redonne l'énergie et les forces, et notamment les deux rentrées qu'ils font, et notamment du 19, là, qui fait des dégâts. Mais, non, moi, j'ai autrement gueulé sur d'autres années, sur l'état d'esprit. Là, j'ai pas grand chose. Sincèrement, il y a pas grand chose à dire, hein, sur l'état d'esprit du groupe jeudi.
0: Le gros bémol du coup, ce sont ces deux nouveaux blessés avec Ofa et Ruben, ouais. Et malheureusement l'infirmerie aurillacoise, elle est déjà pleine.
1: 11. Il nous a dit 9 la semaine dernière, donc si on rajoute 2 là ça fait 11.
0: Ouais.
1: 11, donc il va
0: avec une pénurie au centre, hein, c'est
1: va commencer déjà à se gratter la tête.
0: C'était OK, on parlait tout à l'heure sur ton Lumon, mais c'est vrai qu'au centre il y a plus beaucoup de solutions.
1: Bah, je sais pas. Est-ce que François peut revenir? Est-ce que June peut revenir? Est-ce que
0: Alors après on sait qu'on a des joueurs polyvalents derrière.
1: Il y a Bod. Il y a Bod aussi qui peut avoir ce rôle-là. Mais c'est ce poste de 12 là c'est en 12 que ça qui va manquer.
0: C'est quoi? C'est la préparation qui a été trop.
1: mais il paraît que Martial peut jouer en 12 aussi.
2: Ouais. Des fois je peux. Pas longtemps mais.
0: Non, mais ouais.
1: Ouais, je pense que voilà, c'est à mon avis le staff à se casser la tête sur qui va évoluer en 12 vendredi. Mais enfin, déjà tout heureux d'ailleurs de souligner qu'Aurillac va pouvoir jouer, n'aura pas de match à huis clos. Donc ouais. Ça c'est une bonne chose, mais bon, j'anticipe.
0: Et on va en parler dans la dernière partie de cette émission, puisqu'on va se pencher sur cette équipe de Dax qui vient d'en passer une belle au promu Narbonne, qui a réalisé une très belle saison et qu'on a toujours du mal à battre, même à Jean-Alric. On vous présente ce match dans un instant, à tout de suite.
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11: La première émission de la saison avec vous jusqu'à 19h. On a Yann qui nous dit que lui, il a aimé l'envie de bien faire et de proposer du jeu à foison. Et c'est ce qu'on espère voir ce vendredi à 19h30 au stade Jean-Henrique à Aurillac. Le stade Aurillacois accueille Dax pour inaugurer la nouvelle pelouse. Et vous aurez des supporters en prime, parce que c'est vrai que ça a été le point d'interrogation ces dernières semaines. Huis clos, pas huis clos, finalement. Le stade Aurillacois, c'est la bonne nouvelle, pourra jouer devant ses supporters.
12: A eu gain de cause, ouais, avec le CNOSF, c'est très bien. C'est une bonne chose. C'était complètement ridicule de... Enfin, là, pour le coup, je vais dans le sens du président. C'était complètement ridicule de coller un huis clos au stade Aurillacois sur un incident dans la tribune. Enfin bon, bref, peu importe. Donc voilà, non, c'est une bonne chose. Il y aura du
11: nouvelle public. Pelouse, premier match, il va faire beau, il y aura du monde.
12: Voilà.
11: Et puis c'est quand même un moment important dans l'histoire du club, le passage au synthétique.
12: Le passage au synthétique et puis c'est un match qui devient lui aussi important parce que ça, pour aller dans la continuité de ce qui a été montré par rapport à Grenoble et de montrer à tout le monde que en fait. L'analyse des uns et des autres est la bonne parce qu'on s'est pas trompé sur ce qu'on a vu, quoi. Donc voilà, et je pense que les joueurs sont aussi dans cet état d'esprit. Et puis sachant que de toute façon, quoi qu'il arrive, tu sais que tu vas livrer durant l'année 15 combats à la maison, quelle que soit l'équipe que tu reçois. Donc tu peux pas te, enfin jamais personne se laisse aller sur un. Voilà, tu vas pas péter plus haut que ton cul parce que tu joues Dax, c'est bien au contraire. Donc c'est
11: Au contraire. Ah ouais. C'est une magnifique équipe qui vient d'en coller 57 au promu Narbonne. Une équipe Martial qui reste dans la continuité de ce qu'elle fait depuis quelques mois maintenant. Hein.
13: Ouais, franchement, c'est une super équipe bien coachée qui a des très très bons joueurs, surtout pas sous-estimés. L'an dernier, très clairement, s'ils ont pas leur retrait de points, je pense qu'on les voit d'un œil différent aussi. Mmh. Faut que nous on y aille avec une envie, des petits trucs en plus. C'est-à-dire que premier match de la saison à domicile déjà. Tu viens de prendre mine de rien, même si la copie est pas si mauvaise, tu viens de prendre une branlée à Grenoble. La découverte de la nouvelle pelouse aussi. Donc il y a plein de choses qui font qu'il faut qu'on ait un petit sursaut d'orgueil, un petit truc en plus vendredi soir.
12: Entre vous là, les premières sensations sur le synthétique, c'est quoi?
13: Alors on l'a pas testé encore.
12: Ah, vous n'êtes pas allé? D'accord, ok, mais j'étais persuadé que vous ayez.
13: Non, si je dis pas de bêtises, ce matin ils avaient des vérifications à faire et du coup on était à Baradel.
12: Ah, c'est celui de Baradel plutôt. Ouais. Ok.
13: Et normalement demain on devrait pouvoir s'entraîner dessus, donc.
11: Est-ce que vous êtes impatient de fouler cette pelouse synthétique
13: dans le stade de Jarvik? Depuis qu'on la voit en construction tout l'été, à pas pouvoir s'entraîner dessus, ouais, forcément. On a envie d'y aller. Forcément, c'est un petit plaisir quand quelque chose change. Moi, ça commence à faire un petit moment que je suis là, donc quand les choses changent, ça fait plaisir aussi, quoi.
11: Toi, tu vas la fouler en tant que capitaine. En plus, ça fait un petit quelque chose aussi pour toi. Là, ça fait aussi longtemps que t'es au club, hein, tu fais partie des cadres.
13: Ouais, c'est surtout le plaisir de retrouver le public, tout le monde dans cet endroit-là. Après, la pelouse, ce sera forcément un petit truc qui change en plus, mais surtout de retrouver le stade avec tous les supporters qui seront là pour nous encourager. C'est ça qui fait plaisir.

0: deux équipes, en plus, qui envoient du jeu, que ce soit Dax ou Riak, on l'a vu la semaine dernière, Jean-Marc. Les conditions sont réunies normalement pour qu'on assiste à un beau match, qu'on se fasse plaisir vendredi soir.
1: Ils annoncent du beau temps en plus, donc toutes les conditions sont réunies normalement pour qu'on assiste à un joli spectacle. Enfin, de mémoire, j'ai pas le souvenir que Vincent et Cheto produisent du jeu défensif, mais
0: et puis alors,
1: créer la surprise tactiquement.
0: J'ai plus le nom exact en tête. En plus, il a un ovni au centre du terrain là qui a fait des grandes misères.
1: Leur centre là.
0: Ouais, ouais. Du côté de Narbonne.
1: Bah écoute, ouais, nous aussi on a des ovnis, hein, donc
0: il y a pas
1: tous. Nous on sort des ovnis tous les ans. ça fait 10 ans que ça dure, donc.
0: Et puis c'est une équipe qu'on a toujours du mal à battre, Jean-Marc. Ouais.
1: Ben on a toujours du mal à battre sur c'est ce dont on parlait avec Martial tout à l'heure. C'est généralement on les joue. Fin octobre ou en novembre, c'est toujours hyper compliqué. C'est des moments difficiles où eux, par contre, c'est là où ils enclenchent la marche avant. Je crois me souvenir qu'effectivement, peut-être la seule fois où ça a été un peu plus facile, c'était sur un tout début de saison. Mm-hmm. Mais maintenant, enfin voilà, je pense qu'ils sont. Tout le monde sait, et quels que soient les clubs et les joueurs, tout le monde sait que ce championnat se resserre d'année en année et que c'est hyper compliqué tous les week-ends. Donc voilà, tout le monde le sait.
0: Avec quasiment toutes les équipes qui peuvent se qualifier pour le top 6.
1: Même ouais, si y a des favoris. On sait toujours qu'il y en a 3-4 qui. Mais après, sur le reste, c'est assez dense, quoi. Il y a un niveau assez dense.
0: C'est une équipe capable de se qualifier pour le top 6.
1: Bien sûr. Mais Aurillac aussi. Voilà. Donc, je pense qu'on va avoir un beau spectacle. Après, c'est tout dépend, oui, effectivement, qui. Enfin, le groupe qui sera aligné, parce que c'est surtout ça, c'est les blessures déjà en début de saison qui font un petit peu peur. Donc, on sait que le fond de caisse, ouais, le fond de roulement du stade Aurillacois est pas énorme. Donc, c'est ça aussi, c'est un critère à prendre en considération, quoi. Faudrait pas qu'il y ait 9, 10, 11, 12 blessés toute la saison, quoi.
0: Mmh. Il fait partie des blessés. C'est le capitaine désigné de l'équipe, Didier Tison. Il sera absent pour les prochains mois. C'est donc toi qui récupères ce rôle de capitaine, Martial. Est-ce que ça change quelque chose pour toi dans la préparation, dans ce que tu vas dire aux gars la semaine?
2: Non, pas forcément. Bon, déjà, c'est un très très content d'avoir ce rôle cette année dans l'équipe, même si j'aurais préféré l'avoir dans d'autres circonstances, on va dire, par rapport à Didier. Mmh. Voilà, non, c'est quelque chose qui change pas forcément dans la semaine, hormis que tu te dois mine de rien un peu de montrer l'exemple, pas forcément dans le jeu ou quoi que ce soit, mais sur les attitudes. Encourager les mecs et tout, donc c'est quelque chose que j'avais pris l'habitude de faire aussi un petit peu. Mmh. Donc, mine de rien, ça change pas grand chose pour moi, hormis la fierté d'avoir ce brassard en plus.
0: Dans ton rôle aussi, on a assez peu parlé de l'intersaison. Il y a aussi l'intégration des nouveaux joueurs. Ça fait partie de ton rôle de cadre, de capitaine, tout ça?
2: Ouais, c'est voilà, on est désigné par le staff pour tout ce qui va être dans le jeu, et dans l'équipe il y a aussi forcément quelques joueurs qui aiment ça, qui aiment intégrer, qui aiment faire ce genre de choses, discuter et tout, donc on était plusieurs à le faire, et c'est très agréable aussi d'accueillir des nouveaux, de leur apprendre un peu la vie aurillacoise, etc.
0: Il y a eu des changements justement dans le staff avec le départ de Jérémy, l'arrivée d'Edley Jackson à sa place. Vous le connaissiez puisqu'il est déjà intervenu au club. Comment ça se passe là, ces premières semaines d'entraînement avec lui, et pour nous, quelle est sa vision, sa philosophie, ce qui change des choses?
2: Ça se passe très bien, il s'est très bien intégré, il fait les efforts mine de rien de parler les quelques mots de français qu'il maîtrise, histoire que tout le monde puisse un peu comprendre la chose. Voilà, il amène aussi une nouvelle vision de jeu, etc. Donc encore une fois, tout changement enlève un peu la routine aussi, donc c'est bien aussi d'avoir quelques changements, et franchement il s'est hyper bien intégré. Le jeu qu'il propose, on l'a entrevu aussi sur le match de Grenoble, et c'est bien aussi, c'est dans la continuité de ce qu'on avait déjà fait avec Jérémy, mais avec une autre vision aussi, donc c'est bien.
0: Et une animation avec Jack Strachan en numéro 10, et avec Tedo à l'arrière, à l'inverse de la saison dernière.
1: Ce qui a pu surprendre, ouais, peut-être par rapport à la saison dernière, mais c'est une tentative, c'est un choix qui a été fait. Ça n'a pas été trop mal, hein, donc voilà, il faut voir après sur la durée, je sais pas, mais voilà. Franchement, déjà, si on arrive à reproduire le même jeu et la même envie et la même détermination que ce qui s'est passé à Grenoble, je m'inquiète pas trop. Enfin, personne n'en voudra à personne à partir du moment où tu donnes tout ce que tu peux et que tu mets toute ton énergie, toute ton envie. Après, c'est des, si c'est des faits de jeu qui doivent décider du sort du match, c'est autre chose. Mais à partir du moment où tu où t'as tout donné, on reprochera jamais. Bah
0: déjà, on voit qu'offensivement, c'est quand même assez bien huilé.
1: Abîmé. Il n'y avait pas qu'offensivement, défensivement aussi, quoi. Ils ont fait le boulot. Hein, donc là, c'était bien. Tu l'as dit en tout début d'émission. On a retrouvé l'Aurillac qu'on a vu jusqu'en décembre. Mmh. Voilà, c'était. Et ça, c'est bien. Et je pense que ça fait plaisir à tout le monde. Même ceux qui ont regardé le match à la télé, je pense que les gens attendent ça. Attendent ça. De retrouver le plaisir qu'ils nous ont donné il y a à peine quelques mois, quoi. Donc voilà.
0: À l'approche, il y a la réception de Dax. Il y a un premier bloc pour vous qui est hyper difficile pour démarrer cette saison de Pro D2 Martial. D'où l'importance de ce match de vendredi, parce qu'après, il y aura des déplacements compliqués.
2: Bloc très compliqué sur les équipes à recevoir. Je pense que
0: aussi.
2: Déjà sur la fin du bloc, tu reçois trois équipes qui ont fait les phases finales l'an dernier. Après voilà, deux matchs à domicile qui vont forcément être très très importants si on veut soit déjà réaliser les objectifs qui nous ont été fixés et puis même pour nous quoi, on peut pas sortir de ce bloc avec des premières à domicile etc sans rien. Et ça va être dur. Mais aujourd'hui, voilà, on n'est pas passé à côté à Grenoble. Je vois pas pourquoi on irait passer à côté sur les autres déplacements, même si on sait qu'avec la fatigue du bloc, ça risque d'être un peu plus dur sur la fin. Voilà, mais je pense que ce soit les joueurs qui jouent pour le moment et ceux qui malheureusement peuvent pas jouer. Tout le groupe a une très bonne énergie et ça va se ressentir, je pense, cette saison.
0: Je t'ai pas posé la question, mais toi, t'es plutôt terrain naturel ou terrain synthétique?
2: Franchement, ça me pose pas trop de soucis. Non, c'est pas mes premières. Faut juste plus courir sur synthétique. Je sais pas si c'est bon pour moi, mais.
0: Avec l'âge, peut-être pas, mais tout va bien. Je fais partie des joueurs qui ont le plus joué la saison dernière.
1: Ouais, en plus.
0: Voilà.
1: Ce qui sera intéressant la semaine prochaine, enfin, en fonction de celui qu'on aura, c'est de savoir si ils ont ressenti le fait que le terrain penchait plus. C'est surtout ça, quoi.
0: Ouais, ça va être le plus gros changement.
1: Qu'est-ce que ça fait de jouer sur un terrain plat?
0: Ça va surprendre tout le monde, en fait.
1: Ah, je pense.
0: Et même nous. On arrive à la fin de cette émission. Martial, promis, la prochaine fois, je t'invite après une victoire.
2: J'espère
0: aussi. En tout cas, on te souhaite une bonne semaine.
2: Merci.
0: Et puis,
2: beaucoup.
0: On se retrouve vendredi, donc, pour l'inauguration de la nouvelle pelouse du stade Jean-Lric à Aurillac. Ce sera à 19h30. Jean-Marc, je te dis à vendredi, puisqu'il y aura Jordan Sport.
1: Il y aura la première de Jordan Sport aussi.
0: Exactement. Ouais. Et la présentation de ce match, forcément.
1: Pas de souci.
0: Très bonne soirée à tous.
1: Salut.
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0: Il est 19h, dernière heure ensemble dans le 16-20 sur Jordan FM avec Jérémy Frérot, puis encore Offenbach et Star Sailor dans un instant. Pour l'heure, c'est le gros jour de l'info avec Sophie Fritsch. Bonsoir Sophie.
4: Bonsoir Guillaume, bonsoir à tous. Les récentes pluies survenues sur notre département ont permis aux cours d'eau de retrouver des débits plus importants. La situation reste toutefois fragile et temporaire alors que l'été n'est pas encore terminé. Depuis la consultation du comité de suivi de l'étiage, le département du Cantal est placé en alerte renforcée, à l'exception de la rivière Lot qui reste en vigilance. Le préfet du Cantal a donc décidé d'assouplir légèrement les restrictions sur les usages de l'eau. Les habitants restent appelés à maintenir leurs efforts pour économiser la ressource et les mesures détaillées sont disponibles sur le site Vigio. Plusieurs infractions routières ont été relevées dans le Cantal au cours du dernier week-end. Parmi les excès de vitesse les plus importants, un automobiliste a été contrôlé à 180 km/h samedi matin sur l'A75 au niveau de Val d'Arcomie au lieu de 130. Le même jour à Quézac, deux conducteurs ont été flashés à 130 et 145 km/h sur un secteur limité à 80. Dimanche à Vieille-Espèce, un automobiliste a été contrôlé à 160 km/h au lieu de 110 avec 1,06 g d'alcool par litre de sang. Et les gendarmes ont également relevé deux autres conduites sous alcool et un conducteur a été contrôlé sous l'emprise de cannabis et de cocaïne. Et puis le château de Pestaille à Polmignac fait partie des sites retenus par la mission patrimoine de Stéphane Bern. Il va bénéficier du loto du patrimoine 2026. Cette forteresse emblématique qui domine la vallée de la Serre est aujourd'hui menacée par l'instabilité de ses terrasses d'accès. Le chantier de consolidation doit débuter à la fin de cette année, avant la restauration des parements et la mise aux normes des parapets en 2027. Dans le Lot, c'est l'église Sainte-Maure de Martel qui a été retenue. Le montant de la dotation de chaque site départemental sera annoncé en fin d'année en fonction des ventes des jeux Mission Patrimoine. On poursuit avec le point sur l'actu en français dans le monde. Bonsoir Axel Pantier.
5: Bonsoir à tous. Le gouvernement rassemblé toute la journée aux Invalides pour préparer le prochain budget. Le Premier ministre Sébastien Lecornu a réuni ses ministres afin de travailler sur le projet de loi de finances présenté fin septembre. Ce séminaire gouvernemental a aussi permis de faire le point sur les cyberattaques qui ont visé récemment les services de l'État. Et conséquence du piratage de l'éducation nationale fin juillet, la rentrée scolaire demain s'annonce perturbée dans deux académies, celle de Nantes et de Toulouse. Des logiciels, des messageries et des applications restent encore inaccessible. Édouard Philippe en déplacement aujourd'hui à la foire de Châlons-en-Champagne. Le candidat Horizon a notamment déclaré vouloir développer le stockage de l'eau pour, dit-il, sauver l'agriculture française. Et puis le foot et Lionel Messi ne portera plus le maillot argentin. Il annonce dans une vidéo sur Instagram qu'il prend sa retraite internationale après avoir joué cet été sa 6e Coupe du Monde et perdu en finale contre l'Espagne. Lionel Messi, 39 ans, compte 207 sélections et a marqué 125 buts pour l'Albi Céleste. Bonne fin de journée.
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4: Notre fin de journée reste calme et majoritairement lumineuse et cette belle ambiance se poursuit demain. Quelques passages voilés persistent toujours, mais une nouvelle fois, les rayons de soleil l'emportent. Sur nos thermomètres, comptez de 14 à 20 degrés au meilleur de la matinée demain et nos maximales seront comprises entre 22 et 28 degrés. 22 à Pierrefort et Mauriac, 25 pour Jussac et Saint-Simon et 28 degrés pour Morse. Le soleil nous accompagne également tout au long de la semaine. Nos thermomètres vont grimper au fil des jours. Ils dépasseront de nouveau la trentaine de degrés au cours du prochain week-end.
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0: 19h03 sur Jordan FM, la dernière ligne droite de notre 16-20 pour entamer cette soirée de rentrée et la préparation des cartables pour demain. On monte le volume avec l'inconfondable remix électro de Funback sur Four to the Floor de Star Sailor, bien sûr. Très belle soirée à tous.

0: C'était Train à l'instant sur Jordan FM avant Vanessa Paradis. On écoutera aussi U2 et Orelsan. Mais avant, on parle de la venue de Feu Chatterton au Prisma Aurillac.
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0: 3 ans après la sortie de leur album Palais d'Argile, couronné d'un disque de platine, de multiples nominations aux victoires de la musique et d'une tournée triomphale, Feu Chatterton est de retour avec Labyrinthe, leur nouvel album. Le groupe signe un retour magistral. Un disque salué par la critique et déjà plébiscité par le public. Le groupe enchaîne une tournée à travers toute la France et ils vont passer par le Prisma Aurillac le mercredi 18 novembre prochain à 20h.

0: 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Les billets sont dispo dans tous les points de vente habituels.
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Ailleurs, c'était Aurel San dans le 16-20 sur Jordan FM. Tiens, dans le Cantal, je vous rappelle que l'association Cantal Cœur 15 poursuit ses actions solidaires et éco-responsables. Pour la 6e année, elle participe au challenge national Mon Bonnet Rose, consistant à confectionner des bonnets de chimiothérapie à partir de t-shirts et tissus en coton recyclé à l'occasion d'Octobre Rose, mois de sensibilisation au dépistage cancer du sein. Pour soutenir cette initiative, vous pouvez donner des tissus dans les différents points de collecte partenaires au département ou intégrer des ateliers de couture collectifs organisés régulièrement à Aurillac, Vic, Polminiac, Vézac ou bien encore Murat. Vous avez toutes les infos à retrouver sur les réseaux sociaux Cantal Cœur 15. Pour la suite, côté musique, on a Jeanne Mascarib, George Ezra également et puis Pierre Demar. Je pense à vous tout de suite.

0: vient d'écouter Isia sur Jordan FM, c'était Mon cœur à l'instant.
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0: C'est déjà la fin de notre 16-20 de rentrée. Merci à toutes et tous d'avoir été à l'écoute. Je vous souhaite d'ores et déjà plein de courage pour la rentrée demain matin avec les enfants. On se retrouve demain soir dès 16h pour une nouvelle émission ensemble. Pour vous souhaiter plein de courage, on va écouter Alex Warren, Héloïse et Cheryl Crow. N'oubliez pas que demain matin, vous démarrez la journée du bon pied avec Sylvain et Charlotte. 6h, 10h, je vous souhaite de passer une excellente soirée. Bon courage pour demain matin. Bye bye.
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